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Un bon dimanche, on est le 28 juin. Mon nom est Danaë Thériault.

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À Victoriaville, j'espère que vous passez une belle soirée à notre écoute. On est le dimanche 28 juin. Danaï Thériault qui vous accompagne jusqu'à minuit. Et dès demain, c'est le retour de votre programmation du matin pour débuter une nouvelle semaine de 4 jours. On vous accompagne dès 6 heures et vous pouvez nous écouter en direct sur le site internet de la station. Manquez pas ça. Super.

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Un bon dimanche soir à Victoriaville.

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Un bon dimanche, on est le 28 juin. Mon nom est Danaë Thériault.

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Un bon dimanche soir à Victoriaville.

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0: On va se le dire, les amis, on passe ça de même ce matin, comme toujours d'ailleurs, avec un beau soleil, pas comme toujours, mais aujourd'hui, ça fait du bien de voir ça. Est-ce que vous avez passé un beau week-end? À travers tout ça, bien, on rappelle que nous, sur Viva 101.9, on est content d'être là. Et c'est aujourd'hui, lundi, première journée de la semaine, le 29 juin 2022. Si t'as affaire à me faire un chèque, n'oublie pas que c'est le 2022 qu'il faut mettre au bout. Parfait. Le temps de vous donner un avant-goût de ce qui s'en vient en musique, parce que oui, ça, ça risque d'être fort intéressant. Fred s'en vient avec Je veux. Il y a Alex Nevsky qui va être là, Jeff Posey. Et comme toujours, d'ailleurs, on commence notre première heure de travail. Oui, on va le dire comme ça. Avec une petite halte pour vous rappeler qu'aux alentours de 7h45, la Fondation HTA. Oh, c'est Mathieu, je pense, qui va être avec nous. Aux alentours de 7h45. On sait qu'on est dans un élan de générosité à faire pour notre Hôtel Dieu d'Arthabasca. OK. Le HDA. Voilà. Parfait. Mais on va jaser de tout ça. J'ai hâte de voir. Il y a moyen de donner un petit coup d'épaule. Tu sais, un petit coup de pouce. Il y en a qui vont dire ça. Un petit coup d'épaule. Tu sais, pour que ça pousse, pour que ça avance, pour qu'on se rende à faire quelque chose de, non pas seulement qui est intéressant, mais qui est essentiel dans notre communauté victoriavilloise et les alentours. Bon, oui, puis là, je tisse un petit peu plus large que large, là, mais les régions dans le coin, on a un hôpital qui, je peux confirmer, moi, j'en ai même fait un témoignage à un moment donné. Oh, tu sais, quand tes enfants, ton chum, ta blonde, tes parents, les cousins, la famille, il y a un petit brin de quelque chose qui s'appelle, oh, il y a quelque chose qui se passe, accident, maladie, ah, ça va pas bien. Ben, c'est ça. L'Hôtel Dieu d'Arthabasca, c'est la fondation d'Hôtel Dieu d'Arthabasca également. Ben, c'est là où ce qu'on peut juste donner un petit quelque chose. Puis bravo, puis on va en reparler. J'ai hâte de voir c'est quoi l'avancée de tout ça. C'est à l'année, finalement, que... Hein? Vas-y, si t'as quelque chose. Mais tu sais, vas-y pas, t'es bien content de pas y aller. Je dis ça de même, puis je dis rien. Mais c'est ça. Dans la vie, c'est un peu ça. Mais c'est essentiel. Parce que quand ça va pas bien pour certaines personnes... La Fondation à notre santé, l'Hôtel Dieu à l'Arthabasca, englobe tout ça, là. Ben, c'est essentiel dans le coin, hein. Puis, c'est essentiel qu'on aille s'approche. Tu sais, qu'on sait que s'il y a de quoi, c'est là qu'on va. Tu veux pas y aller? Non, c'est sûr. Il y a pas personne qui veut aller là avec la difficulté ou la santé qui va moins bien. On souhaite pas ça non plus. Mais c'est essentiel qu'il y ait, hein? Comme quand tu te fais un bobo. Un petit bobo. Bon, oui, ça prend un petit plaster. C'est ça. Là, tu comprends ce que je veux dire? C'est essentiel. On est avec Fred, je vais le rebaptiser. Oh, oui. Et je veux. Ça me tente. 6h02. On est lundi le 29 juin. Puis on part ça de même.
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a l'image en tête. On s'en va avec Daniel Bélanger. Cette fois-ci, c'est un bon hit de 1992. Hein? C'est pas nouveau, mais c'est un souvenir parfait matin. Oh, à matin, voici Opium. Survivre à 109.

C'est toujours bon, la musique sur Viva 109 le matin. On se réveille, on s'étire, on est prêt pour une première journée. Lundi aujourd'hui, quand même. Déjà, oui, j'aime ça parler des dates, là, parce que 29 du mois de juin. Il en reste plus beaucoup dans le mois de juin, les amis. Oh! Tiens, puis tu regardes ça aujourd'hui, on est le 29, demain le 30. Premier sera mercredi. Puis là, bon, on sera déjà dans le mois de juin. T'as bien raison. Le mois de juillet. Tu sais, puis tu dis, moi, cet été, je vais en profiter. Ben oui, ça avance encore, ça avance vite, puis il faut que t'en profites. Puis, tu sais, disons, il n'y a pas rien de facile à gérer. Faut gérer, tout simplement. Hein? Il n'y en aura pas de facile, comme dirait mon ami Fred. À la une de l'actualité, elle retrouve son héros 50 ans plus tard, sauvé de la mort lorsqu'elle était bébé. C'est à lire, ça, dans l'actualité, pages 4 et 5. Mélanie, Lévesque et le policier Michel Dubois qui se retrouvent après 50 ans plus tard. Tu sais, il y a quelque chose qui doit sonner dans... Tu sais, il y a quelque chose, puis des souvenirs qui doivent se monter en tête, puis de se dire, wow! Puis là, ben c'est une histoire à lire, finalement. Page 4 et 5 de ce matin dans le Journal de Montréal. Et en même temps, on les voit aujourd'hui, à l'époque d'aujourd'hui, jadis dans le temps, comme elle était bébé et lui était policier. On les voit aussi en train de se donner un câlin de retrouvailles et de gestes honorables. Écoute bien, ça s'est passé en 1976. Le policier, M. Dubois, a sauvé la vie de Mélanie Lévesque alors qu'elle répondait, bien sûr,

0: en 1976. Lui, il a changé la vie. Il a sauvé la vie, même. Il a changé la vie d'une petite qui est aujourd'hui belle dame, qui a grandi et qui est là pour juste dire merci. C'est des belles histoires, des fois. C'est pas toujours des... C'est souvent des malheurs qui finissent avec une belle histoire. C'est souvent des malheurs qui finissent mal, des fois. Mais c'est aussi de dire que quand ça finit bien, c'est remarquable de dire que c'est une épreuve. Ce que tu ne souhaites pas à personne, et si tu le souhaites, moi, en tout cas, je souhaite pas que ça t'arrive.
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0: Viens nous rejoindre. Voici King Melrose. Et ça,

0: C'est donc bien bon, ça. Quand on écoute la musique, puis on se dit, ben, une petite touche un peu country, hein. J'adore ça, ce petit, hein. C'est-tu le banjo? Je sais pas, mais il y a une guitare spéciale, là, qui s'appelle comme ça, ouais, le banjo. Je te chanterai pas ça jusqu'au bout, parce que tu vas dire, ben, voyons donc, mon Paul. On va suivre des cours. Non, mais le court temps qui s'en vient, ça va être une petite pause, mais le moment qui est important dans la vie de quelqu'un qui se tient au courant de tout ce qui se passe chez nous, chez vous, oui, c'est bien sûr l'actualité. Et pour l'actualité, j'aime à le dire, lorsqu'on est le matin, on se réveille, on se dit, bon, il s'est passé quoi en fin de semaine? Qu'est-ce qui s'en vient? Qu'est-ce qui s'est passé? C'est ça un peu l'actualité. Et une plateforme qui s'appelle monvicto.com, quand tu veux savoir ce qui s'est passé chez vous, Victoriaville et la région, ben c'est là que ça se passe. monvicto.com. Mais on va la raconter, l'histoire de l'actualité, tout de suite après la pause.
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4: Bonjour, bon début de journée. Ici Claude Marquis, voici vos actualités. Deux femmes ont perdu la vie dans une collision frontale survenue samedi sur la route 116 à Laurierville. Les victimes, âgées d'une cinquantaine et d'une soixante-dizaine d'années, étaient passagères du même véhicule. La conductrice s'en est sortie avec des blessures mineures, tout comme le conducteur de l'autre voiture qui circulait seule. La Sûreté du Québec a dépêché un reconstitutionniste sur les lieux afin de déterminer les circonstances exactes de l'accident. À l'approche de la journée des déménagements, la situation du logement demeure préoccupante dans la MRC d'Arthabasca. Selon l'Office d'habitation Centre du Québec, 22 ménages sont toujours sans logement, dont 7 à la rue qui sont actuellement hébergés chez des proches, dans des organismes communautaires ou dans des solutions de fortune. À titre comparatif, à pareille date l'an dernier, 18 ménages étaient sans logement à l'approche du 1er juillet dans la région, dont 5 étaient hébergés temporairement chez des proches. Le député d'Arthabasca, Alex Boissonneau, ouvre un nouveau point de service à Saint-Ferdinand. Dès jeudi, la directrice de son bureau de circonscription, Stéphanie Allard, sera présente au bureau municipal tous les premiers jeudis du mois afin de rencontrer les citoyens de la région. Et l'attaquant des Tigres de Victoriaville, Egor Shilov, a été repêché par l'Avalanche du Colorado en deuxième ronde du repêchage de la LNH samedi avec le 43e choix au total. Le Russe de 18 ans a connu une saison recrue remarquable dans la LHJMQ, dominant tous les joueurs de première année avec une récolte de 82 points, dont 32 buts. C'est ce qui complète vos informations. 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
5: Oh, c'est une belle prise pour les félins des Tigres, Igor Shilov. Ça va être intéressant à surveiller, ça. On n'est pas rendu au début de la saison, mais ça s'en vient, puis c'est ça. Hein? Ça se passe comme ça dans cette période-là où on commence déjà à se dire « j'ai hâte de voir ça ». La saison s'en vient, pas tout de suite, mais bientôt, juin, juillet, août, septembre, octobre. Puis là, ben, on part. Puis là, regarde, c'est parti. Puis là, c'est parti pour un petit brin de ce qu'on parle de soccer, parce que là, on est en plein dans la période où ça joue du vrai bon soccer. Et l'Afrique du Sud qui se sont inclinés. Contre qui tu penses, là, à matin? Résultat, t'as vu le match hier, ça se passait au stade de Los Angeles. Victoire du Canada 1-0 contre l'Afrique du Sud. Et je peux vous dire de quoi, il y en a qui ont le sourire à matin, sont contents. Et c'était quand même un match serré. Ben ouais, tu vas me dire, au soccer, 1-0, c'est un beau match aussi. Mais c'est un peu ça. Et c'est spectaculaire. Même si ça finit 1-0, tu dis, ben ouais, mais... Tu sais, on n'est pas comme au hockey où ce que tu dis... Ça finit 5-1, 6-0, 3-2, tu sais. Non, c'est souvent ça. Les matchs sont très serrés. Écoute bien, la patinoire est plus grande aussi, hein, au soccer, on va le dire comme ça. Mais c'est juste pour dire que le soccer est explosé. C'est de la magie, hein. C'est magique et puis en même temps, c'est beau à voir. Puis c'est des élans de joueurs qui sont performants et des athlètes hors pair, on va se dire. Bravo. Écoute bien, eux autres, là, je sais pas combien de... Tu sais, je dirais pas de kilomètres, là, mais quand même de pas qu'ils réussissent à faire pendant un match, parce que passer d'un bord à de l'autre, faut que tu reviennes, là. T'sais, c'est un peu comme au hockey, mais quand tu patines, tu donnes un bon coup, tu te laisses un peu, là. Il y en a qui se la permettent un peu, bout de glisser un peu, mais faut patiner autant qu'au soccer, faut courir, puis faut être prêt. Faut arrêter aussi, ouais. Hein? L'instinct du sportif pur, le soccer. On va parler maintenant de ce qui se passe. Ben, en passant, les Alouettes de Montréal qui ont quand même gagné. Sont premiers aussi, hein? 37-35 contre Ottawa. Oh! Fans de football, amateurs de la Ligue canadienne de football. Et fans, bien sûr, des Alouettes. T'es content, matin, non? Hein? 37-35 contre Ottawa. Bravo pour les Alouettes. C'est un beau match, mais quand tu regardes le pointage, tu l'as pas vu, le match, mettons. Tu dis, ouais, c'est serré, ça. Ouais, ça veut rien dire, mais c'était un beau match. Ils ont gagné. La SLN, samedi le 4 juillet à 14h. On va surveiller Vancouver qui vont venir jouer contre Montréal. Alors, ça va être aussi un bon match de soccer. Alors, à surveiller. Et dans la Ligue de baseball majeure Québec, juste rappeler que Victor a gagné 12 à 11 contre Montréal. Et mercredi, le 1er juillet, c'est comme très bientôt, mon ami. C'est Victor qui va aller jouer du côté de Shawinigan. Il y en a qui partent, puis qui, tu sais, il y en a qui sont en vacances, là, qui vont suivre l'équipe de Victor, qui vont aller à Shawinigan. Tant qu'à ça, un petit casse-croûte à quelque part. On va aller manger là-bas, puis on va aller voir le match. Et le match est à 19h, mercredi 1er juillet, en espérant une autre victoire. Pourquoi pas? On est capable. On y va pour un autre petit moment qui s'appelle... Est-ce que tu aimes la météo? Est-ce que tu veux qu'il, hein? Est-ce que tu veux du beau temps aujourd'hui? Mais en tout cas, pour l'instant, le soleil est très bien installé. On parle également d'une nappe de brouillard qui va se disperser ce matin. C'est déjà enclenché, comme on dit. Maximum sera de 28 degrés, humidex à 31, indice UV 8, ce qui est quand même, oui, je dirais très élevé. Ciel dégagé pour ce soir, cette nuit, partiellement nuageux avec 17 degrés. Demain, mardi, c'est demain. On a quoi? Du soleil le matin, oui, et tôt en après-midi, ça devient alternance soleil-nuage, 40 % de possibilité d'averse en après-midi. Et bien sûr, on devrait avoir un 28 degrés. Mais l'humidex, c'est important de le dire, là, parce qu'on dit 28, puis tu vois, on sait... Ça, c'est pas chaud de même, 28, mais l'humidex devrait être à 34 pour demain mardi, avec un indice UV 9, très élevé, et des averses dans la nuit de mardi avec 20. Vite comme ça, mercredi, pourquoi pas? On va arrêter à mercredi ou jeudi? Jeudi, jour de paie, ah ouais. Il va tomber des clous ou il va tomber des sous, je sais pas. Mais mercredi, on parle d'averses 28. Nuageux dans la nuit de mercredi, 70 % d'averses, 20 comme minimum. Et jeudi, je vais arrêter là. Ce sera 60 % de possibilité d'averse, 30 maximum température. Passage nuageux avec 60 % de possibilité d'averse dans la nuit avec 20 température toujours. Bon, je te donne un bonus. Vendredi, on fait la semaine. On oublie la fin de semaine, on va en reparler parce que c'est trop loin et ça peut changer. Mais ça devrait être pas pire beau samedi, dimanche. Là. Je te donne un scoop. Là. Mais vendredi, on complétera la semaine avec alternance soleil-nuage, 30 % de possibilité d'averse, maximum de 30 degrés, ce qui est chaud, là. Et des passages nuageux dans la nuit de vendredi, 19. Je t'ai donné ça à long terme. Je vais me tenter d'aller un petit peu plus loin que loin. Fait que, bon matin tout le monde. Est-ce qu'on est prêt tout le monde pour un petit moment magique en musique? On m'a parlé de Mitsu. Est-ce qu'elle est là, elle? Ben voyons donc.
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5: Oh! Viva 101.9 ce matin. Je vous rappelle qu'on a la Fondation HDA qui va être avec nous. Mathieu qui vient faire son tour aux alentours de 7h45. C'est tellement important, la Fondation HDA, l'Hôtel Dieu d'Arthabasca. Et c'est tellement fun de voir qu'il y a beaucoup de gens qui s'impliquent avec petits, moyens, grands dons. C'est important de savoir que quand il t'arrive de quoi... Un accident, on perd la voix. Tu vois, je pourrais peut-être aller à l'hôpital, mais non. C'est juste un petit réveil matin, et c'est pas encore fini. Je te dis pas que je dors, là, mais c'est important de vous rappeler que l'Hôtel Dieu dans Tabasco, on va parler de ce qui se passe. Et en même temps, autant les bienfaits, puis la fondation, qu'est-ce que ça apporte et qu'est-ce que ça protège pour tous les citoyens de Victoriaville et la région. Et quand je dis la région, là, on tisse assez large. Alors, invité, 7h45, ce matin. Et là, c'est chaud, chaud, chaud. Oh, c'est hot, comme on dit. Elle s'appelle Mitsu. Et pas tout ça.

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7: 15 s'en vient, les deux frères, et tout de suite, Ariane Moffat, jouer. Oh!

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2: Tout l'été, c'est un goût d'être généreux, c'est un goût de faire partie de l'aventure, à notre santé. La fondation, bien sûr, à notre santé de l'Hôtel Dieu d'Arthabasca, sont là pour prendre soin de nous, prendre soin de vous, prendre soin de tes parents, prendre soin de tes enfants. C'est ça. Mais juste pour vous rappeler qu'ils vont être avec nous tantôt, je te dirais aux alentours de... Puis là, je vais pas me tromper dans le temps, mais à peu près à 7h45 dans ces coins-là, on va être en mesure de jaser avec eux parce que votre santé, votre don, c'est un objectif de 2,5 millions de dollars. Puis je peux vous dire une chose, c'est que tu sais, quand tu entends le chiffre, tu dis, voyons donc, on n'a pas assez de sous pour ça. Non, petit don devient gros. Puis c'est ça un peu. Mais vous allez tout savoir parce qu'on a une entrevue qui va se faire avec, j'aime à dire, les vrais de vrais de la Fondation Notre Santé, la HDA. Alors, ça se passe tantôt aux alentours de, je dirais à peu près, là, 7h45. Tu veux pas manquer ça, non? On s'en va vers 7h. L'actualité s'en vient. Puis, ça va être intéressant de savoir que... Et c'est essentiel. Puis, je peux vous dire une chose, c'est que on parlera pas d'une demande, on a un objectif, là, mais tous et chacun, on peut faire le travail. On offre, bien sûr... offre de lancement, oui, d'ailleurs, le 2 juillet, c'est comme là, on est pas mal là que ça s'en vient, hein. Fait que c'est pour ça qu'on t'en parle le matin. Mais il y a aussi une chose, c'est que il y a des billets qui sont accessibles à tous. Il y a des cadeaux à gagner. C'est ça, quel fun! 10, 20, 50, 100 $, garde. Il y en a que c'est beaucoup plus que ça, puis c'est parfait. Si tu peux, tu peux. Ça, c'est merveilleux. Mais le petit geste qu'on fait de 10 à n'importe quel montant, il n'y a pas de problème, mais en même temps, c'est sécurisant pour toi, tous et chacun. Puis en même temps, on travaille tous pour la même communauté, la HDA. Tantôt, on aura ça. Ah! Oh, ça va être intéressant. Une entrevue et tu vas tout savoir. Comment ça marche? Qu'est-ce qui se passe? Pendant ce temps-là, tu te poses? OK. La pause nous emmène vers 7 heures. Bien, il y a déjà 7 heures.
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5: Bon lundi, ici Louis-Philippe Arnoirel. Le défilé annuel de la fierté a attiré des milliers de personnes hier à Toronto, alors que la ville accueillait aussi des festivités liées à la Coupe du monde de soccer. Le premier ministre Mark Carney a participé à l'événement en prenant des photos et interagissant avec la foule, tout comme la mairesse Olivia Chow. M. Carney a marché devant des pancartes honorant les 49 victimes de la fusillade d'Orlando en 2016, tout en se prêtant à des moments légers avec les participants. Le thème de cette année, « We won't stop », rappelle les victoires et les luttes pour les droits de LGBTQI+, malgré les récents défis financiers rencontrés par l'organisation Fierté Toronto. Du côté du Venezuela maintenant, les secours s'intensifient 4 jours après 2 séismes dévastateurs dans l'état de La Guaira, avec un bilan de plus de 1450 morts. Plus de 2600 secouristes internationaux et 140 chiens spécialisés sont sur place, mais des milliers de personnes restent portées disparues. Les critiques envers la réponse jugée insuffisante du gouvernement s'accumulent, alors que civils et équipes internationales continuent de chercher des survivants dans les décombres. Le risque de réplique et l'odeur de décomposition compliquent les opérations dans une région déjà marquée par le chaos. Et pour terminer, toujours à l'international, la France a enregistré environ 1000 décès supplémentaires cette semaine au plus fort de la canicule. Des records de température ont été battus dans plusieurs pays en fin de semaine, alors que la vague de chaleur se déplaçait lentement vers l'est du continent. Elle a déclenché des feux de forêt en Allemagne. Un record nocturne y a été enregistré avec 29,4 degrés Celsius. Du côté de la Grèce, l'Agence de protection civile a mis en garde la population aujourd'hui contre un risque d'incendie très élevé dans 5 régions du pays. Les feux de forêt constituent un défi particulier alors que le paysage est montagneux et aride et que le pays compte plus d'une 100aine d'îles habitées. C'est ce qui complète vos actualités Arsenal Media. Passez une bonne journée sur nos ondes.
6: Merci beaucoup pour l'actualité. De ce part, on va continuer dans l'actualité, mais sportive cette fois-ci. Hier, au stade, bien sûr, de Los Angeles, l'Afrique du Sud se sont inclinés contre qui, tu penses? Le Canada. Victoire de 1-0. Au soccer, 1-0, c'est un bon match. Mais en même temps, c'est spectaculaire. Les montées, les passes, les arrêts. Puis quand il y a un filet, même si c'est 1-0, c'est un match qui a été gagné par le Canada. Bravo. La Ligue canadienne de football, les Alouettes de Montréal ont gagné. Ils sont premiers en plus de son classement. 37-35 contre Ottawa. Ça s'est passé ce week-end. Et je vous rappelle que dans la SLN, samedi le 4 juillet, 14h, Vancouver vont jouer contre Montréal. Alors les filles, vous êtes à l'honneur et bonne chance. On y va pour une victoire. Oui, ça va être samedi le 4 juillet. On a du lousse en fin de semaine. OK, dans la Ligue de baseball majeur Québec, on rappelle que Victoriaville, hein, ben ouais, notre équipe, ont gagné 12-11 contre Montréal. Tu vas me dire, il y a eu des circuits, il y a eu des bons coups, mais finalement, ça s'est soldé avec une victoire de 12-1. Match serré quand même, mais très offensif d'un côté comme de l'autre. Et victoire, voilà, 12-11 contre Montréal. Merci, Montréal. Bonsoir. Mercredi, le 1er juillet, quand même, on va rappeler que Victoriaville va aller jouer du côté de Shawinigan et le match va être présenté à compter de 19h au stade à Shawinigan. Il y en a qui font la route, hein, puis c'est un beau petit happening, tu vas souper là-bas, puis tu vas voir un match de baseball, après ça, tu reviens. Oui. Puis ça, c'est quoi? C'est mercredi, ouais. Y a-tu des endroits où on peut aller prendre un petit rafraîchissement? Après le match de baseball. Peut-être. Mais il y en a qui reviennent à la maison tout de suite. Ben oui. Les sages. Les sages puis les moins sages, eux autres, ils peuvent en profiter. Puis c'est correct d'être moins sage que sage. Ouais. En attendant, nous, c'était sagement dit, ça, l'actualité. On va bien sûr se transporter dans quelques instants avec un petit moment que j'aime beaucoup. Quand je dis j'aime beaucoup, c'est parce que la musique, on l'aime. La musique qu'on aime, c'est souvent Lauryn Hill. C'est souvent, comment qu'elle s'appelle? Jennifer Lopez. Elle sera pas toute seule en plus de ça. Oh! Il y a beaucoup de monde là, qui s'en viennent. Ils sont en train de s'installer en studio. Je dis ça, puis tu sais, t'as l'image en tête. Là. Hein? Imagine-toi que même ça sera, hein, c'était ça peut-être dans le temps la radio début, qui a débuté dans les années, je ne sais pas combien là, mais quand même, hey, c'est une question que je me pose aujourd'hui, ça a participé à ça, la radio, ça date depuis plus longtemps que toi, j'étais pas au monde. Chose certaine, c'est que Lawrence Hill va être en studio tantôt. Il y a également Jennifer Lopez, David Guetta, puis quand j'arrête, ah, ça va être bon. Ça va être bon ce qui s'en vient en musique, puis je te le garantis, parce que t'es sur Viva 101.9, puis on passe ça de même. On passe ça de même avec quoi aussi? Oh!

Ça termine très bientôt. Aujourd'hui, c'est le 29. Fait que, là, fait, tu vois que demain, c'est le 30. Il y a un 30 là-dedans dans le mois dans le mois de juin. Mais après ça, mercredi, on sera déjà le 1er juillet 2026. Autre bonne nouvelle, tant qu'être dans le mois de juillet, vendredi, on est en congé. Oui, vendredi le 3. Et pour plusieurs personnes aussi, c'est congé. Alors, ce sera la fête. Ça va faire un beau long week-end. Ça, ben, ça fait du bien. Tu sais, il y a des périodes là, dans le temps des fêtes, à Pâques, ici et ça. Quand on a des congés, pour tous ceux qui travaillent, hein, on travaille un 5 jours, il y en a que c'est 6, il y en a que c'est 7 jours sur 7. Mais quand arrivent ces moments-là de congés, ça nous déstabilise pas, ça nous fait juste du bien. OK. Ça va nous faire du bien avec Lawrence Hill en musique. On est en 2012. La machine a voyagé dans le temps. Oh! C'est un des bons hits. 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

Il y a un petit moment comme ça où on se dit, waouh, le soleil brille, la musique est parfaite, puis on se réveille tranquillement, pas vite, avec Save Me Tonight, avec Jennifer Lopez et David Guetta et bien d'autres artistes. Ouais, on dit que Viva Beat Mix. Ben, on va continuer avec Andy Grammer. On a Rihanna qui a été demandée. Puis ça, c'est pour la jeune Susanna. Oh, hein? Elle est âgée de quoi? À peine, quoi, je dirais, 14 ans, 13 ans, 14 ans, en tout cas. Et maman a dit, hey, ça, c'est son artiste préféré. Paul, est-ce que c'est possible d'aller chercher la chanson Don't Stop the Music de Rihanna? Ben, je pense que là, je travaille fort, là, puis aller la chercher, là, mais on devrait être en mesure de vous faire livrer le tout dans les prochaines secondes. Surtout que c'est une fidèle auditeur, auditrice, devrais-je dire, du matin. Et en même temps, elle aime la musique tout au long de la journée. Elle est branchée sur Viva, puis elle a dit ça à tous ses amis. Moi, là, j'aime beaucoup la musique du matin, puis écoute, ben, même que sa mère m'a dit qu'elle aime bien entendre Tipol. Là, je lui ai dit, c'est Tipol. C'est qui, ce Tipol? Parce que je ne suis pas trop petit. Malgré que non, je suis plus petit que j'étais avant, oui, on va se le dire. Mais merci d'être là, les amis, puis votre demande spéciale, mademoiselle, j'aime ça dire ça comme ça. Ça sent bien. Surtout qu'elle est en vacances en plus. Fait que là, l'air de rien, sa mère a dit, elle se réveille plus de bonheur à cause que là, elle est en vacances. Fait que depuis peut-être, je dirais, moi, 6h30 qui était au bout, hein, au bout de la radio, là, puis elle écoute la musique, là, puis je la salue. Ben, salut à toute la belle gang et ta demande spéciale s'en vient. Dans deux petites secondes. Avant, oh, Andy Grammer. On se réveille de même un matin, là.

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10: Bonjour, bon début de journée. Ici Claude Marquis, voici vos actualités. Deux femmes ont perdu la vie dans une collision frontale survenue samedi sur la route 116 à Laurierville. Les victimes, âgées d'une cinquantaine et d'une soixante-dizaine d'années, étaient passagères du même véhicule. La conductrice s'en est sortie avec des blessures mineures, tout comme le conducteur de l'autre voiture qui circulait seule. La Sûreté du Québec a dépêché un reconstitutionniste sur les lieux afin de déterminer les circonstances exactes de l'accident. À l'approche de la journée des déménagements, la situation du logement demeure préoccupante dans la MRC d'Arthabasca. Selon l'Office d'habitation Centre du Québec, 22 ménages sont toujours sans logement, dont 7 à la rue qui sont actuellement hébergés chez des proches, dans des organismes communautaires ou dans des solutions de fortune. À titre comparatif, à pareille date l'an dernier, 18 ménages étaient sans logement à l'approche du 1er juillet dans la région, dont 5 étaient hébergés temporairement chez des proches. Le député d'Arthabasca, Alex Boissonneau, ouvre un nouveau point de service à Saint-Ferdinand. Dès jeudi, la directrice de son bureau de circonscription, Stéphanie Allard, sera présente au bureau municipal tous les premiers jeudis du mois afin de rencontrer les citoyens de la région. Et l'attaquant des Tigres de Victoriaville, Egor Shilov, a été repêché par l'Avalanche du Colorado en deuxième ronde du repêchage de la LNH samedi, avec le 43e choix au total. Le Russe de 18 ans a connu une saison recrue remarquable dans la LHJMQ, dominant tous les joueurs de première année avec une récolte de 82 points, dont 32 buts. C'est ce qui complète vos informations. 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
11: C'est une fierté pour Victoriaville. Igor Shilov, bien sûr, au Colorado. Ça, c'est dans l'actualité sportive. On parle de sport aussi quand même, là. C'est pour vous dire que tu as tous les détails dans le Journal de Montréal. Il y a plusieurs pages où on parle, bien sûr, du repêchage. Il y en a qui ont été les gagnants de tout ça. Et on a hâte de voir évoluer ces... Oui, on va le dire comme ça, ces kids-là qui vont faire partie maintenant de la Grande Ligue, la Ligue nationale. C'est peut-être pas tous qui vont partir tout de suite, on va les voir cette année. Probablement, oui, dans les camps d'entraînement, mais suite à ça, ils vont peut-être tomber un petit brin dans l'américaine pour se mettre au parfum, comme on dit. Et ben bravo à tous ceux qui avaient... je sais pas, tu sais, quand t'as un fils, un neveu, un cousin qui vont faire partie de la Ligue nationale. Il y a quelque chose qui se fête un peu dans cette fin de semaine-là, hein? On s'entend. Le soccer est à l'honneur également à la Coupe du monde de soccer. On surveille ça. Il y en a qui se blessent, il y en a qui performent, il y en a qui gagnent, il y en a qui quittent, il y en a qui perdent. Le Canada a gagné, eux, 1-0 contre l'Afrique du Sud. Et ça, c'est tout en leur honneur. Ça s'est passé au stade hier, au stade, pardon, de Los Angeles. Voilà. Ligue canadienne de football, rappelons que les Alouettes ont gagné d'un match assez serré quand même. Une victoire de 37-35. Le but premier, c'est de la victoire. Serré, pas serré. Puis même à ça, pour les spectateurs, les fans, quand on a un match, tu sais, qui tu sais pas, après un premier quart, même à mi-temps, où ce que tu perds ou tu as l'avance de plusieurs points. Match serré. Victoire des Alouettes, 37-35 contre Ottawa hier. La Ligue de la SLN, oui, on va parler de ça, parce que samedi, le 4 juillet, 14h, Vancouver vont jouer contre Montréal. Les dames, oui, perfecto, préparez-vous. Il y a un bon match qui va être présenté samedi 4 juillet, 14h. Je te rappelle également que dans la Ligue de baseball, le Major Québec, Victor a gagné 12-11. Oui, c'était un match serré, mais un match avec beaucoup de points, beaucoup de circuits, beaucoup d'avancées. Fait que mercredi, le 1er juillet, Victo s'en va batailler contre Shawinigan. On veut une autre victoire. Le match est présenté à 19h. Il y en a beaucoup qui vont partir et qui vont aller faire un tour, amateurs de baseball, la famille, les amis, les fans de baseball, finalement. Alors, on leur souhaite une autre victoire. Pendant ce temps-là, nous, on va parler de météo tout de suite, hein? On me fait signe qu'on est prêt pour la météo. Ben, parfait. Je regarde le tout, juste une petite seconde. J'ai tourné la page, parfait. On parle de quoi ce soleil aujourd'hui? Nappe de brouillard qui se disperse tôt ce matin. 28 degrés, humidex 31. C'est chaud, ça, là. Indice UV 8, ce qui est élevé, ça aussi. Oui, oui. Ce soir, cette nuit, on parlera de dégagement, oui. Mais ça devient peut-être partiellement nuageux dans la soirée avec 17 degrés comme minimum. Mardi, demain, bon, on a quand même du soleil. Le matin, tôt en après-midi aussi. Mais ça pourrait devenir alternant soleil-nuage avec 40 % peut-être de possibilité d'averse tard en PM avec 28 degrés, humidex 34, indice UV 9. C'est le fun de le savoir. Parce que là, tu dis, je me crème-tu, je me crème pas. En as-tu de la crème, moi? T'es pas mal... L'été, là, tu sais, quand le soleil brille, t'es pas mal mieux d'en mettre. Beau temps, mauvais temps, comme on dit. En après-midi, on devrait avoir quand même 28 comme maximum, humidex 34. Fait que c'est ça. Ouais, la crème, elle va être pas pire. Indice UV 9, très élevé. Des averses d'ennui le mardi avec quoi? 20 comme minimum. Et mercredi, on dit averse 28. 70 % de possibilité d'averse d'ennui le mercredi avec 20 degrés comme minimum. Et jeudi, on parlera aussi, ben c'est ça, jeudi, ça devrait être quoi? 60 % de possibilité d'averse dans la journée? OK. Maximum à 30 degrés. Que des passages nuageux, mais toujours un risque de 60 % de possibilité d'averse d'ennui de jeudi aussi. Avec 20 comme minimum. Vendredi, on finit la semaine comme ça. Moi, je rentre pas dans la fin de semaine, malgré que... On va te faire un petit lin-là, vite. Vendredi, on terminera la semaine avec alternance soleil-nuage, 30 % de possibilité d'averse, maximum 30, passage nuageux dans la nuit de vendredi, 19. Puis mon petit clin d'œil de fin de semaine, c'est que samedi, alternance soleil-nuage, 28. Si ça change pas, là, ça va être ben fun. Des nuages avec 17 degrés seulement pour samedi dans la nuit. Puis dimanche, on dit alternance soleil-nuage, 27 degrés. Je te l'ai fait à long terme, là. Des fois, j'arrête un petit peu après 2-3 jours. Mais là, ça valait la peine de voir que... Tu sais, il y a que... C'est ça. Il y a que mercredi surtout et jeudi. Puis entre les deux, là, c'est entre mardi puis vendredi, là, il y a de la pluie, mais... Ça pourrait aussi avoir un petit peu de pluie vendredi, puis un petit peu mardi, mais selon les oui-dire d'Environnement Canada, samedi, dimanche, il va faire beau. C'est le fun de savoir le week-end d'avance. Mais aujourd'hui, lundi, tu retournes travailler, beau temps.
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11: Ouais. Ouais, les Jean-François qui me dit, beau temps pour aller travailler. Ouais. Mais tu sais, quand tu pognes une fin de semaine où tu fais de la pluie ou que tu peux pas aller faire ton vélo, aller prendre une marche, aller travailler sur le terrain, aller jouer au golf, hein? aller camper, parce qu'il y a de la pluie, c'est pas beau, les orages. Mais en tout cas, on s'en sort bien, là, parce que à date, c'est loin, ça peut changer, mais on devrait avoir un samedi prochain, puis un dimanche, assez beau, 28 et 27 degrés. Mais pour l'instant, profitons d'aujourd'hui, parce que là, oh, sérieusement, le soleil brille partout, là. 28 degrés, ça prend une petite crème solaire, ça prend de la musique aussi pour nous accompagner au travail. Il y en a qui sont en vacances et qui, le matin, en prenant leur petit café, écoutent la radio. Louis Fonsi s'en vient. Ça va être bon. Et pas à peu près. Puis on part ça de même. Aïe, aïe, aïe. Hey,

0: On va parler tout de suite avec notre invité qui vient à peine d'arriver. Je le salue de la main gauche et de la main droite. Comment ça va, Monsieur Alain?
1: Hey, ça va bien, mon ami Paul. Ça va très bien. Et toi, comment ça va?
0: Ça va comme un gars qui sent que la HD... Comment qu'on l'appelle,
1: HDA. HDA. Bon, donc, la Fondation ça. À notre santé.
0: À notre santé, ça veut dire que, premièrement, tu te portes très bien en santé, toi,
1: oui.
0: Là, non?
1: Ben, j'essaie. Je fais mon grand possible.
0: Puis là, ce qu'on veut avec la Fondation, oui. C'est, bien sûr, d'encadrer tous les gens qui ont affaire à la HDA.
1: Oui, effectivement. S'il y a une chose qui nous unit tous, exact. Pour les bonnes raisons, quand c'est les naissances d'enfants et ces choses-là, comme les mauvaises raisons, la maladie et autres, ben c'est l'hôpital. Donc, on va tous être liés à notre hôpital à un moment ou à un autre.
0: Et là, moi, je peux vous dire une chose parce que je lève le flag, là, moi, parce que ma mère a été là quelques jours, pris soin d'elle, bien encadrée, on va le dire comme ça. Puis là, ben elle est revenue à la résidence, puis tout va bien. C'est essentiel d'avoir l'Hôtel Dieu d'Arthabasca. Je le nomme de même, là, mais la fondation qui chapeaute de tout, là, c'est important que vous soyez là parce que c'est un besoin essentiel et il n'y a pas d'âge pour participer à ça. Là.
1: Non, exactement, il n'y a pas d'âge. Puis honnêtement, la fondation, elle vient vraiment en levier pour s'assurer que notre hôpital soit en santé. En fait, c'est ça l'idée derrière ça. Puis tu sais, on va chercher des levées de fonds. On a différentes levées de fonds qu'on fait. Puis l'idée de ce qu'on va parler aujourd'hui, qui est notre moti-moti, bien, c'est d'élargir les donateurs qui donnent à la fondation. Puis tout cet argent-là est redistribué dans notre hôpital. Donc, on vient maximiser les équipements. On vient s'assurer... Là, on va refaire complètement des départements. On vient de refaire celui de pédiatrie. Okay. Là, il y a eu des annonces par rapport à ça. Donc, tu sais, on est dans un nouvel univers complètement. Mais on va chercher des équipements de qualité. Un, pour faciliter le travail des médecins. Ouais. Et deux, ça a des répercussions positives sur le patient. Parce que, dans certains cas, je parlais avec un chirurgien. Si on recule de quelques années, la chirurgie, le patient était là 7 jours à l'hôpital. Maintenant, c'est 48 heures.
0: Aïe, aïe, aïe.
1: Puis c'est tous des équipements qui étaient achetés par la Fondation. Donc, il n'y a pas de petits dons. Chaque don est important. Et c'est pour ça qu'on lance notre moitié-moitié.
0: Puis là, j'aime ça entendre ça. Le moitié-moitié, c'est une des choses possibles. Oui. Quelqu'un qui entend le message, qui dit, regarde, moi, j'ai pas de problème de sous, là, on va dire comme ça. J'ai le goût d'encourager encore plus la cause. C'est une belle façon de le faire là.
1: Oui,
0: pour tous et chacun. Tout le monde peut y participer.
1: Exact.
0: C'est ça qui est le fun.
1: Oui.
0: Mais au-delà de ça, c'est possible aussi de dire, regarde, j'entends ça, puis... Moi aussi, ma mère ou mon frère ou ma famille ont déjà passé à l'Hôtel Dieu et je veux donner. C'est possible de donner.
1: Oui, c'est possible de donner tous les montants, en fait, puis de toutes les façons. Donc, contactez la Fondation Notre Santé, donc à notresanté.ca, les coordonnées sont là. On a différentes façons de donner. Ça peut être par des dons majeurs, ça peut être par des dons qui sont planifiés, donc des montants annuels.
0: Okay,
1: ça peut être par des
0: legs
1: testamentaires.
0: Oui,
1: on en a de plus en plus. Là. Des gens vont donner entre 5 et 10 % de leur legs testamentaire. Ça va aller à la Fondation. Un coût impôt passé et tout ça, là, ça n'a quasiment plus d'impact pour la famille. Des dons par assurance. Donc, on a vraiment des spécialistes au sein de notre fondation pour vous accompagner dans ces types de dons-là. Mais tous les dons sont importants. Là. Même les 10 $, les 50 $, les 100 $. Donc, oui, les dons majeurs, on en a parlé, mais tous les dons sont importants. Et c'est pour ça qu'on lance ce moitié-moitié-là.
0: Fait que là, je comprends très bien. Quelqu'un qui capte le message à la maison, puis bon, il est rendu à un certain âge, il n'a pas d'enfants, de petits-enfants, la famille n'est plus là. Je donne un exemple. C'est une façon aussi de redonner, mais c'est possible. On va s'informer auprès de la Fondation.
1: Oui, c'est ça, exactement. Il y a quelqu'un qui va vous accompagner, puis on voit tous les avantages. Puis on a des professionnels certifiés aussi qui sont là pour vous accompagner.
0: Et j'en connais beaucoup qui l'ont fait.
1: Oui.
0: Et c'est vraiment un geste honorable dans son changement de... Tu sais, on a passé la vie là, puis on donne au prochain. Parce que bon, un jour ou l'autre, on doit... Puis c'est probablement que c'est la seule et unique récompense qu'on peut avoir, mais qu'on connaît pas. Mais on veut pas l'avoir tout de suite.
1: Non.
0: On veut pas déballer le cadeau non plus tout de suite. Mais le geste de le faire fait en sorte que ça va aider... les soins qui sont essentiels.
1: Oui, exactement.
0: Hey, je ne peux que te dire, Mathieu, alors, ta fonction, là, on parle bien sûr que tu chapeautes un peu avec la Fondation. C'est quoi exactement, toi, ton rôle à travers tout ça?
1: Mon rôle là-dedans, moi, je suis directeur général, donc je suis le Kent Nagano de cette belle orchestre qui est la Fondation.
0: Okay.
1: Donc, c'est moi qui s'assure du bon fonctionnement de tout ça, mais j'ai une super équipe avec moi. 6 employés, dévoués. Tu sais, quand tu travailles pour une fondation comme la nôtre, T'sais, on est dans le bonheur, on essaye d'améliorer les soins de santé des gens, donc c'est très motivant.
0: On fait du bien.
1: Exactement. Donc moi, mon travail, c'est de s'assurer que chaque département fonctionne bien et puis que notre fondation, elle va chercher le maximum possible pour notre communauté.
0: Puis là, la fondation, mettons qu'on veut donner, mettons répéter tout ça, puis c'est jusqu'à quand qu'on peut donner?
1: Exactement.
0: En
1: tout temps, à notre santé.ca. Mais là, je mets l'emphase là-dessus parce que c'est présentement notre moitié-moitié estivale. C'est la deuxième fois qu'on le fait. On l'a fait au printemps, sur une période d'à peine un mois, et on avait ramassé 15 000 $. Donc, le gagnant avait gagné 7 500 $.
0: Quand même.
1: Mais là, on part pour toute la partie estivale. Et qu'est-ce qu'on fait? C'est jusqu'au 2 juillet, on double les dons. On double les billets. Donc, vous pouvez vous mettre en groupe, là. Il y a des billets à partir de 10 $. Il y en a à 20, 50, 100. À 100 $, là, on parle quand même de 200 billets. Donc, qui est doublé, c'est 400 billets. Vous avez un club social au bureau, achetez-en en gang.
0: Ça se fait.
1: On va sûrement se ramasser à quelque chose comme 20 000 $, donc 10 000 aux gagnants. Ça peut vous faire un beau party de Noël pour votre club social. Ouais. J'ai vu un groupe de pêche, les gars, ils l'ont acheté à la gang, là. Puis ils ont dit, on va se payer un voyage. Si on gagne ça, on se paye un voyage de pêche. Donc, l'idée est là. Si vous voulez donner un cadeau à vos employés avant de partir pour les vacances, là, prenez un moitié-moitié à 10 $, puis vous donnez la chance de gagner, puis vous aidez votre hôpital local en même temps.
0: Mathieu, j'aime ça entendre ça, puis effectivement qu'en gagne, c'est un geste. Tu vas être gagnant d'avoir fait ce geste-là.
1: Ben oui,
0: ça, c'est sûr.
1: Oui.
0: Mais si tu gagnes le gros lot, pourquoi pas? Vous nous inviterez à souper, on va dire oui, nous autres.
1: Ouais, c'est ça, on va y aller avec vous.
0: Mathieu, un gros merci, puis ça se passe là, puis on a quand même du lousse, là.
1: Le tirage est jusqu'au. C'est le 8 septembre.
0: Parfait,
1: on double
0: ça,
1: les billets jusqu'au 2 juillet, donc c'est super important. Si vous voulez doubler vos chances de gagner, faites-les maintenant, mais sinon, le tirage est le 8 septembre. Nous, on se promène tout l'été avec notre petit kiosque dans certains événements aussi.
0: Parfait, ça.
1: Donc, on va vraiment aller chercher le maximum pour la fondation et pour le gagnant aussi.
0: Encourageons, oui, pour les autres. Et surtout aussi des fois pour nous autres.
1: Ben ouais.
0: Mais ça se passe comme ça, c'est un geste honorable. Merci, monsieur.
1: Merci, mon ami Paul.
0: Yes.

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5: Bon lundi, c'est Louis-Philippe Arnoirel. Le défilé annuel de la fierté a attiré des milliers de personnes hier à Toronto alors que la ville accueillait aussi des festivités liées à la Coupe du monde de soccer. Le premier ministre Mark Carney a participé à l'événement en prenant des photos et interagissant avec la foule, tout comme la mairesse Olivia Chow. M. Carney a marché devant des pancartes honorant les 49 victimes de la fusillade d'Orlando en 2016, tout en se prêtant à des moments légers avec les participants. Le thème de cette année, We Won't Stop, rappelle les victoires et les luttes pour les droits de LGBTQI+, malgré les récents défis financiers rencontrés par l'organisation Fierté Toronto. Du côté du Venezuela maintenant, les secours s'intensifient 4 jours après 2 séismes dévastateurs dans l'état de La Guaira, avec un bilan de plus de 1450 morts. Plus de 2600 secouristes internationaux et 140 chiens spécialisés sont sur place, mais des milliers de personnes restent portées disparues. Les critiques envers la réponse jugée insuffisante du gouvernement s'accumulent, alors que civils et équipes internationales continuent de chercher des survivants dans les décombres. Le risque de réplique et l'odeur de décomposition compliquent les opérations dans une région déjà marquée par le chaos. Et pour terminer, toujours à l'international, la France a enregistré environ 1000 décès supplémentaires cette semaine au plus fort de la canicule. Des records de température ont été battus dans plusieurs pays en fin de semaine, alors que la vague de chaleur se déplaçait lentement vers l'est du continent. Elle a déclenché des feux de forêt en Allemagne. Un record nocturne y a été enregistré avec 29,4 degrés Celsius. Du côté de la Grèce, l'Agence de protection civile a mis en garde la population aujourd'hui contre un risque d'incendie très élevé dans 5 régions du pays. Les feux de forêt constituent un défi particulier alors que le paysage est montagneux et aride et que le pays compte plus d'une centaine d'îles habitées. C'est ce qui complète vos actualités Arsenal Média. Passez une bonne journée sur nos ondes.

passer sur le monde du sport rapidement. Parce que bon, on rappelle que hier au stade de Los Angeles, victoire du Canada. Oh! Contre l'Afrique du Sud, on parle de soccer, bien sûr. La Ligue canadienne de football, les Alouettes de Montréal ont gagné 37-35 contre Ottawa. Belle victoire, et ça se passait à Ottawa. Oui, il y a des partisans d'Ottawa qui étaient un peu tristes, mais que voulez-vous? C'est comme ça, ça s'est soldé. Victoire des Alouettes, bravo les amis.

plutôt 12 à 11. Et là, le prochain match de notre équipe, mercredi le 1er juillet, Victo va aller jouer du côté de Shawinigan, 19h. Et j'ai mon ami, François et Fred qui s'en vont, eux, parce qu'ils suivent ça le baseball, ils ont tous des fans, comprends-tu? Et ils s'en vont voir le match à Shawinigan le mercredi, le 1er juillet. Puis là, tu dis mercredi, mon Paul, tu es capable de nous donner un petit avant-goût, là? On amène-tu le parapluie ou on y va simplement avec les Bermudas, T-shirts, puis tout ça, puis... On va se prendre une petite cerveza là-bas. Oui, mais je vais te donner la météo tout de suite avant même de vous rappeler qu'on est en musique. Question de vous le rappeler dans quelques secondes. Et la météo est pour le baseball pour... quoi? C'est mercredi, hein? C'est ça, ouais. C'est mercredi. Ben oui, c'est mercredi. Bon, ben, aujourd'hui, quand même, on est mardi. Hein? On s'entend. Puis, c'est ça. Non, on n'est pas mardi, on est lundi. Hé, bateau. Ben, comme un jeu de cartes. Brassez-moi donc un petit peu, hein? Ben oui. C'est bien aujourd'hui, le 29, là. Bon, c'est bien lundi. On joue avec des papiers ici, puis la page météo a changé. Mais c'est bien le 29, parfait. On va y aller avec la journée d'aujourd'hui. Commençons par ça, là. Soleil, nappe de brouillard qui se disperse ce matin. 28 degrés, humidex 31, indice UV 8. Ce soir, ce sera un ciel qui va être dégagé. Ça pourrait devenir partiellement nuageux dans la soirée, mais somme toute, pas de pluie. 17 degrés comme minimum. Demain mardi, ben c'est là. Soleil le matin, tôt en après-midi, ça pourrait devenir alternance soleil-nuage. Un petit 40% de possibilité d'averse. Tard en après-midi, avec un maximum à 28 degrés, humidex 34. Indice UV, là, pour la crème solaire, c'est un 9 de 9. Élevé, très élevé même. Des averses dans la nuit de mardi avec 20 comme minimum et mercredi, on devrait avoir des averses aussi. 28 comme maximum température. Là. La nuit de mercredi, il y a 70% d'averses, 20 comme minimum. Puis même jeudi, 60% de possibilité d'averses dans la journée avec un 30 degrés, quand même la plus chaude, là. Des passages nuageux dans la nuit de jeudi avec 60% toujours de possibilité d'averse. On y va pour ça, là. Un petit peu d'eau, ça va faire du bien à nos pelouses, malgré qu'ils poussent bien, là. Maximum pour jeudi, ce sera de quoi, 30 degrés. La nuit de jeudi, ça va être de 60% de pluie aussi des averses, ouais. Dans la nuit de jeudi avec 20. Pour peut-être avoir vendredi, alternance soleil-nuage, 30% de possibilité d'averse, 30. Ça peut changer beaucoup, ça. Et la nuit de vendredi, ce sera que des nuages avec 19. Et samedi, alternance soleil-nuage, 28. Peut-être des passages nuageux simples avec 17 degrés dans la nuit de samedi. Et dimanche, j'aime ça finir avec ton dimanche, le jour du Seigneur. Ça devrait être alternance soleil-nuage, 27 degrés. Et voilà, on a fait le tour. Je t'ai donné pas mal à long terme. Mais à court terme, là, c'est aujourd'hui, le soleil brille, 28 degrés, humidex 31. C'est chaud aujourd'hui. Fait que, vas-y comme tu veux. Prends-toi une petite crème solaire. Bon ben. Le temps de vous donner quoi tout de suite la musique? OK. J'ai parlé de Marshmello et Jonas Brothers. On passe ça de même. 2021. Ouais, t'avais pas de cheveux gris dans le temps.

C'est le fun, un petit moment de silence comme ça, où ce que tu dis, wow, qu'est-ce qu'il va nous proposer? Take on me, là, de AA, 1985, parce que là, il y a Chantal qui était au bout du fil tantôt, qui me disait, c'est à quelle année, ça, cette chanson-là? Mais je me souviens de ça, d'avoir dansé là-dessus. Ben oui, puis pour ceux qui se posaient la question, 1985. Ben là, c'est le temps de, hein, ma belle ennemie. Hein? Ou plutôt ma belle, je dis ça de même, mais le vrai titre, c'est « Ma meilleure ennemie ». C'est signé Stromae, puis je pense que tout le monde connaît Stromae, puis ça va tourner dans nos oreilles, en voiture. Prudence sur la route, on est à 8h15, puis l'actualité locale s'en vient tantôt. Monvictor.com, si tu veux en savoir tout de suite, un petit peu plus. Est-ce que tout le monde est prêt? Oui, programmation, moi, en tout cas, je pince sur le piton, puis ça passe. Ben, voyons donc, hein? On est en 2024 avec Stromae. Vous êtes sur Vivant 101.9, puis on passe ça de même.

To my soul. J'aime beaucoup cette chanson. Jelly Roll avec Miley Cyrus. Hein? Ça sonne bien dans nos oreilles un matin. On est prudent sur les routes, ça c'est important. Puis le soleil peut briller des fois, puis tu vois pas tout. Fait que double prudence, puis on vous aime vivant. Ça c'est de la part de toute l'équipe de la radio Viva 101.9. Arsenal Média. On s'en va avec quoi? Oh, on va me faire un petit plaisir. OK. Bizarrap et Shakira. Quand tu mélanges ces deux-là, c'est ça que ça donne.

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14: 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Celle que je vous présente, elle est là pour vous parler d'actualité. Claude Marquet, bon matin.
15: Bon matin, Paul.
14: Attends un petit peu, comment ça que je t'ai pas? OK, ben là,
15: test,
14: bon.
15: Test 1-2-1-2. Oh,
14: ben, je viens de te trouver, je suis agréablement content. Claude, on surveille quoi toujours?
15: Écoute, fin de semaine occupée pour les reconstitutionnistes de la Sûreté du Québec cette fin de semaine.
14: Ça a bougé pas mal.
15: Beaucoup d'accidents qui ont occasionné des déplacements des reconstitutionnistes pour déterminer les circonstances exactes de certains événements. Dans notre région, il y a deux femmes qui ont malheureusement perdu la vie dans une collision frontale qui est survenu samedi. Ça s'est passé sur la route 116 à Laurierville. Les victimes sont deux dames âgées d'une cinquantaine et d'une soixante-dizaine d'années. Okay. Elles étaient toutes les deux passagères du même véhicule. Donc, la conductrice de ce véhicule-là n'a subi que des blessures mineures, mais elle a malheureusement perdu ses deux passagères. Le conducteur qui, de l'autre voiture, qui voyageait seul, lui, a aussi seulement subi des blessures mineures. Dans ce cas-ci, il y a peu de détails à savoir. Qu'est-ce qui s'est passé? On sait qu'il y a un des deux véhicules qui a dévié de sa voie pour percuter l'autre, mais il y a très peu de détails à savoir lequel des deux véhicules a dévié de sa voie et pourquoi. Donc, la raison pour laquelle il y a un reconstitutionniste qui a été dépêché pour déterminer les circonstances exactes de l'accident. Mmh. Un autre accident qui est un petit peu plus loin de chez nous, mais je me permets de vous en parler quand même, dans le coin de Thetford Mines, dans la municipalité d'Irlande. Il y a un enfant de 2 ans qui est malheureusement décédé après avoir été happé par une excavatrice.
14: Pardon?
15: Ça s'est passé lancée sur une dans un terrain privé d'une municipalité de la municipalité d'Irlande. Malheureusement, il était de constater là, que l'enfant était mort sur le coup. Le jeune homme qui conduisait l'excavatrice, un homme dans la vingtaine, a été rencontré par les policiers. Il a été libéré sous promesse de comparaître, mais là aussi reconstitutionniste là, qui a été envoyé sur les lieux pour déterminer un peu les circonstances qui ont mené à ce drame. Ce ne sont que deux exemples de ce qui s'est passé dans la région, mais quand on parlait avec la Sûreté du Québec hier soir, ça l'avait beaucoup bougé pas mal partout au Québec cette fin de semaine. On sent malheureusement que la période des vacances vient d'entrer. Là. Faites attention à vous, autant les personnes sur la route que, on le voit bien, dans les terrains privés.
14: Puis même dans les quartiers, là, des fois, les kids, eux autres, ils traversent la rue parce que le ballon est rendu l'autre bord. Ouais. Donc, c'est nous autres, les adultes. Là.
15: Oui, donc, terrible. Fin de semaine assez rude là, pour à ce niveau-là. Sinon, on est le 29 juin aujourd'hui. Vous savez ce qui arrive cette semaine. C'est le 1er juillet. C'est la journée des déménagements. Moi, dans mon secteur, j'en ai vu beaucoup des déménagements cette fin de semaine. Il y en aura probablement la fin de semaine prochaine aussi. Mais à l'approche des déménagements, la situation du logement demeure somme toute préoccupante dans la MRC d'Arthabasca. Selon des données de l'Office d'habitation centre du Québec qui date de vendredi dernier. Il y a 22 ménages qui sont toujours à la recherche active d'un logement pour le 1er juillet. Donc, ils n'ont toujours pas trouvé de logement dans lequel aménager pour mercredi prochain. De ces 22 ménages, il y en a 7 qui sont présentement à la rue, qui sont hébergés chez des proches, dans des organismes communautaires, chez la famille ou dans des solutions de fortune. C'est quand même beaucoup. Un ménage, hein, c'est autant une personne seule qu'une famille monoparentale, un couple ou une famille complète. Donc, il y a 22 groupes là, qui recherchent activement un logement pour le 1er juillet dans la MRC. À titre comparatif, à pareille date l'an dernier, c'était 18 ménages qui étaient sans logement à l'approche du 1er juillet, dont 5 qui étaient hébergés temporairement. Donc, on voit quand même une légère augmentation là, de la crise du logement dans notre région. Il y a plus de données qui vont être disponibles sur l'ensemble du Québec, notamment la MRC de Drummond, dans un article qui va paraître sur Monvicto aujourd'hui, mais ça vous donne quand même un peu un état des lieux là, de ce qui se passe dans notre région. Ce n'est pas seulement qu'à Montréal que la crise du logement frappe, ça frappe partout, chez nous aussi.
14: Mais au-delà de ça, je vois des bâtisses qui se montent là, présentement. À un moment donné, il y a probablement des gens qui travaillent déjà. On suit le dossier, là, la ville et tout ça, les gens impliqués, les députés.
15: On veut répondre effectivement à une demande à ce niveau-là. On sait qu'il y a des logements pour aînés, des logements abordables pour aînés qui vont être construits sur la rue Lactantia près du réservoir Baudet. Il y en a d'autres qui vont être construits près de l'église Notre-Dame de l'Assomption. Ça prend un certain temps pour augmenter l'offre hein, quand même, mais on comprend que ces logements abordables qui sont en train d'être construits vont être remplis en un claquement de doigts. La demande est déjà très, très forte. D'ailleurs, je vous permets de vous rappeler que pour ceux et celles qui étaient intéressés à emménager dans ces logements, soit ceux de la mission Unité Aînée sur Lactantia ou pour les logements abordables qui sont destinés à une plus grande clientèle, il faut s'inscrire auprès de l'Office d'habitation Centre du Québec. Votre dossier sera épluché, vérifié pour déterminer puis être sûr que vous êtes éligible aux critères d'admissibilité pour pouvoir avoir accès à un logement de la
14: sorte.
15: C'est
14: important de savoir ça.
15: Parce qu'il y a quand même énormément de demandes. Sinon, cette fin de semaine, c'était aussi le repêchage dans la LNH pour nos jeunes de la LHJMQ. C'était une grosse, grosse fin de semaine.
14: On surveillait
15: trois joueurs des Tigres de Victoriaville. Sans grande surprise, c'était nos trois recrues russes, Egor Shilov, Alexei Vlasov et Corneille Corneillev. Egor Shilov a été repêché par l'Avalanche du Colorado deuxième ronde du repêchage de la LNH avec le 43e choix au total. Moins de chance pour Alexei Vlasov et Corneille Corneillev qui ont malheureusement été boudés par les autres équipes, donc pas de repêchage de leur côté.
14: Mais ça veut pas dire qu'ils n'ont pas d'avenir, là.
15: Non, c'est ça. Ils faisaient quand même partie de la liste officielle de recrutement de la LNH. Ils ont quand même un très, très bel avenir devant eux, accusé de très, très belles fiches pendant la dernière saison. Notamment, Egor Shilov, là, on parlait de 82 points en une saison de la LHJMQ, dont 32 buts. Donc, on le félicite et on lui souhaite la meilleure des chances pour le reste.
14: On applaudit à ça.
15: Oui. C'est pas mal ce qui complète notre actualité pour cette fin de semaine.
14: Et on peut suivre ça tout de suite sur monvicto.com si t'as pas tout pris. On va faire un tour sur monvicto.com. Ça peut toujours bouger. Rapidement, moi, je reste un peu dans le monde du sport pour faire suite, finalement, au stade, bien sûr, Hier, on a eu quand même l'Afrique du Sud qui jouait contre le Canada, puis le Canada a gagné 1-0. Aïe, aïe, aïe. Hey, puis c'est un match qui a duré, je sais pas combien de temps, pour faire un point.
15: Oh!
14: Un but. 1-0.
15: C'est comme ça, hein? Le soccer, c'est comme ça.
14: C'est spectaculaire à voir, puis pas parce que ça a fini 1-0 que il y a pas eu des échanges, puis des arrêts, puis des essais. On s'entend. Les Canadiens de football, on rappelle que les Alouettes 37 ont gagné contre Ottawa, eux 35. Alors voilà, ils sont premiers en passant au classement. La SLN, l'équipe féminine de Montréal, vont jouer samedi le 4 juillet, 14h, contre Vancouver à Montréal. Et je vais terminer avec la Ligue de baseball majeure Québec. On surveille que Victor a gagné 12-11 contre Montréal. C'est beaucoup de buts, beaucoup de coups frappés, puis en même temps des points, là. On s'entend que on va se reprendre aussi c'est mercredi, le 1er juillet. Victor s'en va jouer à Shawinigan, 19h. Et vendredi, Victor sera du côté de Drummondville. Notez que, oui, mercredi aussi, le 1er juillet, là, il y a aussi Saint-Jean-sur-Richelieu qui sera du côté de Thetford à 8h45, ainsi que Granby contre Montréal, 19h. Ça fait le tour pour le monde du sport. Claude, toi, t'es arrivé en vélo, comme toujours?
15: Non, je suis arrivée à pied aujourd'hui. Il annonce très, très chaud cet après-midi.
14: C'est ça, ma question.
15: Je me suis dit que j'allais peut-être prendre ça plus relax.
14: Mais là, ce matin, très tôt, tu trouvais ça chaud aussi?
15: On était somme toute bien. Il restait quand même un petit fond d'air froid, mais on sent que ça va se réchauffer.
14: Ça va être chaud. Je te donne ça tout de suite parce que le soleil est là, ça c'est sûr. Nappe de brouillard qui se disperse, c'est déjà fait ce matin. En tout cas, ça se termine. Là, ça va être plein soleil, 28 degrés, humidex 31. Indice UV à 8, ça veut dire que la crème solaire va être très populaire aujourd'hui. Ce sera un ciel dégagé pour ce soir, cette nuit. On parle même de partiellement nuageux dans la soirée, 17 degrés comme minimum. Demain, mardi, soleil le matin, et tôt en après-midi, ça devrait devenir alternance soleil-nuage. On donne un petit 40% de possibilité, je dis bien, d'averse tard en après-midi. 28 degrés, humidex 34 pour demain, mardi, là. Et on aura des averses dans la nuit de mardi. En même temps qu'on fait dodo, il y aura un 20 degrés, mais de la pluie. Averse. Ça veut pas dire tant de pluie que ça, mais quand même, c'est annoncé. Mercredi, on parle d'averse aussi dans la journée, 28. Dans la nuit de mercredi, 70% de possibilité d'averse avec un minimum de 20. Puis je vais y aller jusqu'à vendredi, la semaine, on va se le dire, là. Jeudi, on parlera de 60% de pluie, averse, oui, 30 comme maximum. Passage nuageux dans la nuit avec 60% toujours de pluie, 20 comme minimum. Et vendredi, c'est alternance soleil-nuage. C'est la bonne nouvelle, ça. Avec 30% de possibilité d'averse pendant. Ça veut dire que ça donne un clin d'œil. On peut pas passer à côté de samedi et dimanche. Hein? En tout cas, 30% de possibilité d'averse pour vendredi, 30 degrés, passage nuageux dans la nuit avec 19. Mais vite comme ça, soleil-nuage pour samedi 28. Et alternance soleil-nuage 27 pour dimanche. C'est ça la météo, hein? On s'est pas garanti, mais c'est à long terme, ça devrait être ça. Claude,
15: oui.
14: On rappelle encore une fois, en tout temps, quelqu'un qui dit, moi là, il est arrivé quelque chose, il y a un accident, il y a quelque chose. Est-ce qu'on peut rejoindre notre journaliste sur Mont-Victor pour faire un scoop?
15: Absolument. Puis justement, tu fais bien de le mentionner, on a une section, un scoop sur Mont-Victor.com. Si vous naviguez sur Mont-Victor sur un laptop ou un ordinateur, dans le menu en haut à
14: quoi,
15: droite, vous cliquez sur un scoop, vous me laissez vos coordonnées si vous voulez être rappelé. D'ailleurs, dans les dernières semaine, on a reçu quand même quelques messages qui ont mené à des articles puis qui ont mené à de la recherche d'informations.
14: Exactement.
15: Donc, je vous remercie là, pour ceux et celles qui ont pris le temps d'envoyer un message. Par contre, je vous rappelle que si vous voulez être rappelé, laissez vos coordonnées pour qu'on puisse vous rappeler un courriel simplement. Là, au moins, c'est la moindre des choses. Mais oui, ça a bien fonctionné dans les dernières semaines et je remercie ceux qui m'ont envoyé un message.
14: Et en même temps, là, que ce soit n'importe quoi qui arrive, on ne vous dénoncera pas. Là, on veut juste être sûr qu'on a parlé à la bonne personne pour s'assurer que le message est bien encadré.
15: Absolument,
14: comme on dit.
15: C'est ça.
14: Claude, on te suit en tout temps, bien sûr, sur monvicto.com. Puis, l'air de rien, faites partie de l'actualité, les amis. Vous êtes notre journaliste hors pair, au même titre que elle s'accroche. Merci, Claude.
15: Merci, Paul.
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14: Tu voulais pas me dire d'autre chose, non? Que
15: non,
14: la vie est belle.
15: La vie est belle, il fait beau, il fait chaud.
14: Ouais. T'es arrivé avec ta marche, là, tantôt, fait que le soleil a brillé, non?
15: Oui, absolument.

0: griller parce que je vais griller les prochains jours.
1: Un petit peu. Juste toasté.
0: Oh, toasté. Toasté avec Paul Russell dans quelques instants avec Lily Bo Tang. On l'appelle comme ça, oui? Parfait. Ben, c'est ce qui s'en vient en 2023. Cette chanson-là a sorti et ça a fait une... On partage ça avec vous, les amis. Bon retour au travail. Hein? On est le matin. On est à 8h43. Puis le mot de la fin s'en vient. Oh, c'est presque fini.
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I know. Moi, je vous dis bye-bye. À demain, 6h pile, on est là. Puis en attendant, ben, il y a toute l'équipe qui s'en vient pour vous accompagner dans votre avant-midi. Mon nom est Paul Giatman et merci à tous nos collaborateurs, entre autres notre journaliste Claude Marquis, Madame Bonvicto. Et je te dis simplement, ben et bonne journée.

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En midi. Je vous souhaite un bon début de semaine et j'ai une bonne nouvelle à vous annoncer d'entrée de jeu. Oui, elle va être de 4 jours, celle-là, pour plusieurs. Congé déplaçable, à part de ça, le 1er juillet, alors pour la fête du Canada, soit que votre employeur a décidé de laisser ça le 1er juillet, est-ce que ce sera un peu plus tard? Je sais pas. Pour nous, ce sera...

vendredi qui s'en vient. Mais quoi qu'il en soit, c'est le fun quand on commence une semaine puis qu'on sait qu'elle va durer 4 jours, hein? Diane Simard est très heureuse de vous accompagner. Merci beaucoup de nous choisir. Et on va se jaser d'un truc bien, bien pratique. On va parler de gestion de frigo, là, ensemble. Cet avant-midi, l'alternative à la petite vache pour faire en sorte que les mauvaises odeurs soient captées à l'intérieur du réfrigérateur. On en reparle. Pour tout de suite, voici Olivia Dean à Viva.

partout au Québec, hein, cet album-là, pour cet été. N'hésitez pas à aller la voir, elle a tellement de belle énergie à part de ça. Notre prochain invité, lui, on s'attendait pas pantoute à le voir lors du repêchage de la LNH vendredi soir à Buffalo. Alors, c'est un grand fan des Maple Leafs de Toronto, notre Canadien Justin Bieber. Alors, c'est un grand partisan de l'équipe et il a fait l'annonce du choix de l'équipe concernant Gavin McKenna, originaire du Yukon. Et c'est justement sur cette chanson-là qu'il s'est présenté sur scène pour dire bonjour, un, à Justin Bieber. Il dit, c'est un moment spécial, c'est un rêve, hein, qui se réalise pour moi. Il dit, de serrer ma famille dans mes bras, de monter sur la scène et voir Justin Bieber. Il dit, ce n'est assurément pas ce que je m'imaginais quand j'étais plus jeune. C'est tellement mieux. Alors, merci pour ta participation, mon cher Justin. Le voici en musique avec Ghost à Viva.

0: partout au Québec cette semaine selon les chiffres de la disque. Alors, le palmarès de la disque qui recense les titres d'artistes québécois et canadiens francophones qui sont les plus populaires à partir des statistiques là, des diffusions radio, les ventes également de pistes et d'écoute en continu aussi. Alors, c'est Bleu Jeans Bleu qui est en tête avec cette chanson-là qui est la plus populaire actuellement au Québec, suivie de très près par Charlotte Cardin et The Way We Touch. Est-ce qu'elle va réussir à prendre la pole position? On verra bien, mais chose certaine, cette chanson-là va jouer pour vous autres cet avant-midi. Oui, c'est à venir, à surveiller. Et dans les prochaines minutes, c'est Daddy Yankee qui sera là avec Sonriel. La vie va rester là.
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Charlotte s'invite dans les prochaines secondes à Viva et le magazine de Sun nous dévoile qu'il y a quelques jours, entre deux séries de concerts en Italie, Taylor Swift a décidé de s'offrir une petite pause bien méritée, non loin de Milan, dans la région des lacs alpins au nord du pays, alors dans une prestigieuse villa du lac de Côme. Alors, ça a l'air là, que c'était paradisiaque. C'est sûr que tout était inclus aussi là-dedans, là. Écoutez, à 22 000 $ la nuit, 22 000 euros, dois-je vous le dire. Alors ça, c'est un 93 000 $ canadiens. Alors, c'est par nuit, hein, c'est pas rien. Séjour de 3 jours. Mais il faut dire qu'elle a quand même une fortune évaluée à 2,8 milliards de dollars canadiens, hein, selon Forbes, Taylor Swift. Alors, je pense que c'est pas trop grave pour elle de dépenser. Mais ça a l'air qu'ils ont tellement aimé ça qu'ils auraient fait appel à un courtier immobilier pour visiter quelques maison. Est-ce qu'il y aurait une résidence secondaire dans l'air pour Taylor Swift et Travis Kelce? Puis on les surveille, hein, parce que ça a l'air que c'est la fin de la semaine, le mariage. Là, vous aussi avec Shake It Off à Viva.

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qui pourrait remplacer le bicarbonate de soude pour éliminer les mauvaises odeurs de votre frigo? Eh bien, je l'avais pas vu venir, celle-là. Je vous en parle dans un petit instant. Pour tout de suite, voici Pink à Viva. Bon début de semaine.

0: ça va faire disparaître le problème. Mais là, le magazine Coup de pouce me donne une autre alternative. Les flocons d'avoine. Oui, ça a l'air que c'est très, très bon. Il suffit de verser des flocons d'avoine secs dans un bol peu profond, de le placer dans le réfrigérateur, idéalement dans un endroit où l'air circule bien. Et ça a l'air qu'en une journée, on va déjà pouvoir remarquer une différence. On peut laisser le bol en place pendant à peu près 2 semaines avant de remplacer les flocons. Et on dit que c'est un grand avantage, là, les flocons, parce que ils agissent, oui, comme désodorisant naturel, parce qu'ils sont très poreux, hein, les flocons d'avoine. Alors, ça absorbe facilement l'humidité et les particules responsables des mauvaises odeurs dans l'air. Ils ne masquent pas les odeurs, mais ils l'aident réellement à les capter. Mais on va essayer ça. Alex Warren à venir, à Viva.
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2: Bonjour, ici Claude Marquis, voici vos actualités. Environnement Canada prévient qu'un important épisode de chaleur touchera plusieurs régions du sud du Québec de mercredi à samedi. Les températures atteindront entre 30 et 33 degrés, mais avec l'humidex, la température ressentie pourrait grimper jusqu'à 44. Les nuits demeureront chaudes également, avec un mercure près de 20 degrés. Le centre du Québec, l'Estrie et plusieurs autres régions sont visées par ce bulletin météorologique spécial. Et à l'approche de la journée des déménagements, la situation du logement demeure préoccupante dans la MRC d'Arthabasca. Selon l'Office d'habitation du centre du Québec, 22 ménages n'avaient toujours pas trouvé de logement pour le 1er juillet, en date de vendredi dernier. De ce nombre, 7 sont à la rue et doivent être hébergés temporairement chez des proches, dans des organismes communautaires ou dans des solutions de fortune. C'est ce qui complète vos informations. 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

Rod Stewart, Sting et Bryan Adams s'invitent dans les prochaines secondes à Viva. Et là, les fans s'inquiètent hein, pour la santé de Rod Stewart parce que la star multiplie les annulations de spectacles en raison de sa santé fragile. Et même en plein spectacle dans l'Utah, il y a quelques jours, Rod Stewart a été obligé d'interrompre sa performance pour être branché d'urgence sur une bouteille d'oxygène devant ses fans. Et là, on se demande si il va réussir à terminer cette fameuse tournée qui doit d'ailleurs s'arrêter chez nous à Toronto en juillet prochain. Alors, quoi qu'il en soit, le trio est en pleine forme sur All for Love, maintenant à Viva.

0: Festival avant midi avec On va-tu prendre une marche? Sarah qui est allée prendre une marche du côté de Québec le week-end dernier parce que c'était la fête à son amoureux Dominique Hodgson qui fêtait ses 50 ans. Et là, ben, il a fait un gros show à Québec pour l'occasion avec, entre autres, Christian-Marc Gendron sur scène, mais Mario Pelcha aussi. Et ils ont interprété une pièce de la comédie musicale Don Juan parce que Mario Pelcha a fait la première mouture et Dominique Hodgson est de cette mouture-ci à l'international. Alors, ça a donné quelque chose de vraiment, mais vraiment le fun. Également, Sarah Dufour qui a fait une version baseball merengue un peu. Et elle m'a bien fait rire parce qu'elle a fait un petit clin d'œil hier à une entrevue qu'elle donnait à Salut Bonjour Week-end. Première entrevue de couple. Elle sait maintenant que ça se passe. Elle qui est avec Dominique Hodgson, ça fait quoi, 5 ans? Alors, ils sont tellement beaux, hein? Ils sont lumineux. On adore ça voir du beau monde heureux de même. Dans un instant, K-pop Demon Hunters, oui. Et on a également les Spice Girls avec Stop à Viva.
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Reste à l'affût également de l'excellente musique qui est à venir. Je vois Ray à l'horizon, Madonna et Sabrina Carpenter. Mais juste avant, Cœur de Pirate s'invite à Viva.

Oh, j'aime tout de ça. Ça commence drôlement bien notre semaine. Ray avec Where is my husband à Viva. Et il y a King Melrose qui s'invite dans les prochaines secondes pour nous rappeler que tout est permis. Oui, le titre, je l'adore. Très inspirant. Diane Simard en place avec vous autres jusqu'à l'arrivée de votre heure de lunch à Viva.

0: Heart. Ça va tellement, mais tellement être bon. Et on va se faire plaisir également avec la toune du lunch, toujours au top de l'heure de 11, qu'on vous présente un classique qui vous donne un exemple de ce qui va jouer hein, pour le lunch 80-90-2000. Alors, une belle nostalgie là, qui s'en vient dans les prochaines minutes. Fin des années 80, les Bengals, avec une pièce que je me tanne pas. Ça me tire les petites cordes sensibles du cœur, cette chanson-là. Eternal Flame, à surveiller dans un instant. Viva, restez là.
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6: Bonjour, ici Claude Marquis. Voici vos actualités. Environnement Canada prévient qu'un important épisode de chaleur touchera plusieurs régions du sud du Québec de mercredi à samedi. Les températures atteindront entre 30 et 33 degrés, mais avec l'humidex, la température ressentie pourrait grimper jusqu'à 44. Les nuits demeureront chaudes également, avec un mercure près de 20 degrés. Le centre du Québec, l'Estrie et plusieurs autres régions sont visées par ce bulletin météorologique spécial. Et à l'approche de la journée des déménagements, la situation du logement demeure préoccupante dans la MRC d'Arthabasca. Selon l'Office d'habitation du Centre du Québec, 22 ménages n'avaient toujours pas trouvé de logement pour le 1er juillet, en date de vendredi dernier. De ce nombre, 7 sont à la rue et doivent être hébergés temporairement chez des proches, dans des organismes communautaires ou dans des solutions de fortune. C'est ce qui complète vos informations. 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

On nous le dit depuis qu'on est jeune, hein? Quand il fait chaud, il faut s'hydrater, buvez de l'eau. Et il faut le rappeler à Harry Styles également, parce que les stars sont pas à l'abri de ça quand ils font leur spectacle. Ça a été son cas parce qu'il s'est littéralement effondré sur scène au stade Wembley à Londres. Alors, il a été victime, semble-t-il, de la chaleur intense là, qui sévit présentement en Angleterre. Alors, c'était vendredi soir que ça s'est passé. Ça a été filmé. Alors, c'est une vidéo qui a fait un peu le tour là, du web. Il y a quand même des températures là, autour de 37,5 degrés Celsius qu'on avait vendredi soir à Londres. Alors, on parle ici d'un record absolu pour un mois de juin là-bas. Alors, Harry Styles, pendant une performance, il a pris une gorgée d'eau, puis là, il a comme fait un jet dans les airs, puis hop, il s'est comme étouffé avec. Il s'est couché sur le dos. Il a tout sauté pendant plusieurs secondes. Finalement, il a réussi à reprendre le dessus. Ça avait l'air d'être pendant la pièce As It Was, mais... Il va mieux. Honnêtement, ça a été devant les yeux de 80 000 admirateurs qui se demandaient bien si elle réussirait à se relever. Heureusement que oui! Alors, il faudra le rappeler à notre Québécoise Charlotte Cardin également, qui, elle, donne plusieurs performances de l'autre côté de l'océan aussi. Fait chaud, faut s'hydrater, Charlotte! La voici avec The Way We Touch à Viva!

0: Ça, ça a été concocté en grande partie du côté de Nashville et notre country man québécois va se promener un petit peu partout dans les festivals cet été, tant au Québec qu'aux États-Unis, faut le dire, parce qu'il a décidé de faire sa carrière en anglais pour le moment. Alors, on va le voir au Festibière, au Festivoine international des Montgolfières, au Festival Western de Saint-Tite également. Alors, Matt Lang, qui est en réserve musicale avec She Stole My Truck, il est à venir. Manquez pas également Bob Marley qui va nous offrir quelques rythmes de vacances dans un instant. 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

0: en mode été. Oui, c'est moi, Diane Simard, qui a vraiment le privilège de vous accompagner pendant toute la saison estivale en remplacement de Patrick Langlois et de Julie Dupage. J'ai vraiment hâte de vous retrouver à 16h aujourd'hui. Entre-temps, il y a mon collègue Olivier qui s'invite pour Vivant l'après-midi. Alors, il vous accompagne pendant l'été dans cette case horaire-là. Et puis, dans un instant, eh ben c'est le lunch 80-90-2000, juste la belle nostalgie qui s'invite à Viva. Alors, je vous souhaite bon appétit et on se dit à tantôt.
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3: Bonjour, ici Claude Marquis. Voici vos actualités. Environnement Canada prévient qu'un important épisode de chaleur touchera plusieurs régions du sud du Québec de mercredi à samedi. Les températures atteindront entre 30 et 33 degrés, mais avec l'humidex, la température ressentie pourrait grimper jusqu'à 44. Les nuits demeureront chaudes également, avec un mercure près de 20 degrés. Le centre du Québec, l'Estrie et plusieurs autres régions sont visées par ce bulletin météorologique spécial. Et à l'approche de la journée des déménagements, la situation du logement demeure préoccupante dans la MRC d'Arthabasca. Selon l'Office d'habitation du Centre du Québec, 22 ménages n'avaient toujours pas trouvé de logement pour le 1er juillet, en date de vendredi dernier. De ce nombre, 7 sont à la rue et doivent être hébergés temporairement chez des proches, dans des organismes communautaires ou dans des solutions de fortune. C'est ce qui complète vos informations. 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
1: Mais c'est un lundi très très chaud, un peu instable des fois, mais chaud s'il vous plaît.
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1: Salut! Bon lundi 29 juin, c'est l'heure du lunch. J'ai de retour
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1: Et je suis content d'ouvrir ma boîte à lunch comme tous ces jeunes dans les camps de jour à travers le Québec qui ont peut-être commencé cette semaine comme ma fille. Oh mon Dieu, les vacances recommencent ma foi. Elle se souhaite un bon midi. On garde nos bonnes habitudes. On prend de l'avance pour aujourd'hui, pour la toune du bureau. Peut-être que vous êtes en train de luncher. Ben, demandez une chanson de demande spéciale, n'importe quoi, au 1-866-56-RADIO. Ça va me faire un plaisir de la jouer. Hey, le Canada est en bonne posture. Peut-être pas au soccer, là, mais au niveau musical, ça va bien quand même. On va faire le tour de l'actualité musicale et du showbiz. Mais pour tout de suite, on se prépare à luncher. Les Scissor Sisters s'en viennent. Hey, ça, ça fait longtemps que j'ai pas entendu ça. London Beat aussi. Mais tout de suite, c'est All & Oates. Voici Out of Touch dans le lunch 80-90-2000 à Viva!

0: elle a représenté la Belgique en 2006 au concours musical Eurovision. C'était Kate Ryan à Viva. Et justement, le Canada pourrait bientôt participer au fameux concours. Ça, on n'aurait pas besoin d'envoyer Céline participer pour un autre pays. On pourrait juste la prendre pour nous autres. C'est un événement quand même emblématique là, qui rassemble des artistes du monde entier. Et pourquoi la proposition d'inclure le Canada? C'est parce que ça a été discuté lors d'une récente réunion de l'Union européenne de radio-télévision. Donc, ça vise à renforcer les échanges culturels. Ça permet aux artistes canadiens de se faire connaître sur la scène internationale. Je pense que c'est bon pour nous. Surtout au niveau des tensions avec les États-Unis. On peut peut-être se retourner vers l'Europe un peu plus. Et c'est des millions de téléspectateurs qui vont là chaque année. Alors, peut-être que les artistes du Canada seront bientôt représentés. C'est fou. Un boys band de qualité nous attend au retour à Viva. NSYNC à venir.
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3: Tel que promis, la chanson du bureau aujourd'hui s'en va à la gang de Location Blais en Abitibi. C'est un boys band des années 90. Voici NSYNC et Bye Bye Bye. À vie.

0: C'est lundi, il y a du monde qui a plié bagages pour profiter des vacances et qui nous écoute en ce moment. Peut-être vous dirigez-vous vers la Gaspésie parce qu'il y a un gros événement. C'est le 43e festival en chansons de Petite Vallée qui a été lancé en Gaspésie ce week-end. Ça attire des milliers d'artistes et de passionnés de partout à travers le Québec. Ça a pour objectif de promouvoir la culture musicale et de rassembler les communautés également. Donc, c'est parti. Plein de spectacles et toujours le passeur qui est d'envergure là chaque année. Mauvaise nouvelle du côté de l'industrie cinématographique québécoise. Le laboratoire de Mills à Montréal ferme ses portes. Ça représente un nouveau défi pour l'industrie. Cette décision qui a été annoncée hier soulève des inquiétudes, évidemment, quant à l'avenir de la production. Mais pourtant, c'est toujours une aubaine pour les méga-productions américaines de venir tourner ici avec la force du dollar américain. Et parlant de revers, au printemps, même avec le Canadien en séries éliminatoires, on se rend compte que les audiences à la télé traditionnelle au Québec ont chuté de 5% chez les 25-54 ans, selon Cossette Média. La majorité des émissions qui ont sous-performé, c'est pas mal toutes, là, à l'exception de 24 en 24, l'émission culinaire sur TVA qui a dépassé les attentes avec des cuisiniers de chez nous, entre autres. Il y a des émissions comme Révolution qui ont enregistré une baisse de 40% par rapport aux prévisions. C'est quelque chose. Même si le hockey était à l'écran et le Canadien jouait longtemps, ben ça n'a pas eu l'effet escompté au niveau des recettes en général. Donc on voit la télé est vraiment en changement. C'est notre deuxième boys band pour aujourd'hui et oh là là là là là là, we've got it going on, la gang, Aviva, les Backstreet Boys nous attendent au retour.
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6: Bonjour, ici Claude Marquis. Voici vos actualités. Environnement Canada prévient qu'un important épisode de chaleur touchera plusieurs régions du sud du Québec de mercredi à samedi. Les températures atteindront entre 30 et 33 degrés, mais avec l'humidex, la température ressentie pourrait grimper jusqu'à 44. Les nuits demeureront chaudes également, avec un mercure près de 20 degrés. Le centre du Québec, l'Estrie et plusieurs autres régions sont visées par ce bulletin météorologique spécial. Et à l'approche de la journée des déménagements, la situation du logement demeure préoccupante dans la MRC d'Arthabasca. Selon l'Office d'habitation du centre du Québec, 22 ménages n'avaient toujours pas trouvé de logement pour le 1er juillet, en date de vendredi dernier. De ce nombre, 7 sont à la rue et doivent être hébergés temporairement chez des proches, dans des organismes communautaires ou dans des solutions de fortune. C'est ce qui complète vos informations. 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

Bon après-midi tout le monde, Ali Bombardier qui s'installe avec vous pour les prochaines heures. J'espère que ça va bien, j'espère que votre journée est confortable et aussi j'espère que vous avez passé une excellente fin de semaine. Pour ma part, là, j'étais du côté du cinéma. Oui, j'étais allé au cinéma pour aller voir Toy Story 5, Histoire de jouets 5, et c'était incroyable. J'étais allé voir ça avec mon neveu et ma nièce. Là, c'était la première fois, en plus, qu'ils rentraient dans un cinéma. Quand ils ont vu le grand écran, ils ont fait « Ben voyons, on veut avoir ça à la maison. » Et sérieux, ils ont été flabbergastés du film. Moi, j'ai pleuré 3 fois. Mon neveu et ma nièce, ils se demandaient « Pourquoi, mon oncle, tu pleures? » Ben, c'est de la nostalgie, c'était émouvant, c'est vraiment beau à voir. Donc, c'était allé voir, mettez ça dans votre agenda, sérieux, là. Faut absolument que vous écoutez sur Histoire de jouets 5. Là, moi, j'ai adoré de A à Z. Côté musique, qu'est-ce qu'on va avoir cet après-midi? Andréane Amalette avec Fou. Ah, oh, ça, c'est bon. Corias avec Printemps, Roxane Bruno. Mais sinon, on débute avec Taylor Swift, Opalite, Aviva. Bon après-midi, tout le monde.

Avouez-le, on va se l'avouer, on l'a tous déjà fait. Piquer une frite là dans l'assiette de notre chum ou de notre conjointe, meilleure amie, peu importe. C'est mystérieux, mais elles ont toujours un petit goût supérieur quand on prend des frites volées. Eh bien, il y a une étude super sérieuse qui a été publiée dans Science et Vie qui vient d'expliquer pourquoi. C'est psychologique. Le fait de transgresser un micro là interdit stimule notre cerveau et modifie carrément notre perception du goût. Et le goût du secret rend la frite magique. Fait que ça, mettons, les prochaines fois là que tu vas voler une frite à ta conjointe, ton conjoint, tes enfants, peu importe, à ce qui paraît, ça goûte meilleur selon la science. Alors la prochaine fois, pas de culpabilité, c'est la science qui le dit. C'est la science qui le dit. On est de retour en musique avec Just Another Day, John Secada, à Viva.

mardi avec Olivier Bombardier qui vous accompagne. Et si vous avez le goût d'un bon road trip ou juste de décrocher de la routine, j'ai la voie parfaite pour vous. On s'offre un aller simple vers le sud avec le country ultra efficace de la Lingerie. Voici Choose in Texas à Viva!

0: Si vous êtes comme moi, vous adorez probablement courir les friperies ou dénicher des vêtements d'occasion sur le web. Ça coûte moins cher, tu sais, c'est économique, c'est éco-responsable. Bref, il y a du monde qui est très bien raide. Mais j'ai lu un article de la revue Science et Vie qui va peut-être changer une petite habitude chez vous. Une microbiologiste a lancé une alerte qui m'a surpris. Il faut jamais, au grand jamais, porter un vêtement de seconde main sans l'avoir lavé avant. Bon, peut-être que j'apprends rien à personne, là. Moi, je le fais souvent. Quand j'achète des vêtements de seconde main, ça s'en va directement dans la laveuse. Tu sais, on se dit souvent qu'un petit coup de brosse ou de parfum, ça suffit, mais la science dit carrément le contraire, là. Il y a certaines bactéries et champignons qui peuvent survivre sur le tissu. Et tenez-vous bien, jusqu'à 206 jours, ça peut rester sur ton vêtement. Là. Même si le morceau a l'air propre et qu'il sent bon, ben les microbes des anciens propriétaires peuvent encore y habiter. Moi, ça me dégoûte. Ah, les microbes, là. Tabarouette, ça vit jusqu'à... Non, je vais juste le passer, là. Je pense qu'on va prendre une courte pause. Je vais relaxer, me laver mes vêtements. Puis on revient avec Olivia Dean, Man I Need, à Viva. Restez là.
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Si vous suivez la belle Camila Cabello sur les réseaux sociaux, vous avez sûrement vu passer les rumeurs d'une réunion de son ancien groupe Fifth Harmony sans elle. Elle n'était pas invitée. La chanteuse, elle, préfère visiblement se concentrer sur ses propres projets, faire ses propres choses, être dans ses pantoufles. D'ailleurs, elle fait beaucoup jaser en ce moment alors qu'une fausse photo d'elle et de sa bonne amie Taylor Swift au match de la Coupe du Monde, ça fait le tour du web en ce moment. Là. Puis je trouve que les montages générés par l'intelligence artificielle sont de plus en plus difficiles à démasquer. Mais bon, pas besoin d'artifice pour apprécier son immense talent. On retourne à ses racines cubaines avec son plus grand classique en carrière. Voici Camila Cabello, Havana, à Viva. On retourne dans le sud, la gang.

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0: On est à seulement deux petits jours du traditionnel grand blitz des déménagements du 1er juillet au Québec. Et tu sais, c'est une période qui vient souvent avec une méchante dose de stress. Et si jamais vous vivez une situation embêtante avec votre nouveau ou votre ancien propriétaire, ben écoutez bien ça parce que vous avez des droits à la gang, là. Parce que Radio-Canada a publié un super rappel à ce sujet-là. Par exemple, si votre nouveau logement n'est pas libre à la date prévue ou s'il est carrément insalubre quand vous arrivez avec vos bois, ben la loi est de votre côté. Vous pouvez exiger que le propriétaire paie pour vos frais d'hôtel ou d'entreposage en attendant que la situation se règle. Et le mot d'ordre des experts, c'est surtout de tout documenter. Donc, prenez des photos de chaque pièce en arrivant et gardez toutes vos factures. C'est important. Ça évite bien des maux de tête si jamais vous devez là vous rendre au tribunal administratif du logement. Bref, on reste zen. On s'entraide dans le voisin et surtout ben on prend un carton à la fois, puis je suis avec vous la gang là-dessus là. Je suis avec vous. J'en ai eu des déménagements et c'était assez quelque chose. Pour se déstresser, pourquoi pas de la bonne musique tout à l'heure à Viva Rihanna, Don't Stop the Music, restez là.
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8: Bonjour, ici Claude Marquis, voici vos actualités. Environnement Canada prévient qu'un important épisode de chaleur touchera plusieurs régions du sud du Québec de mercredi à samedi. Les températures atteindront entre 30 et 33 degrés, mais avec l'humidex, la température ressentie pourrait grimper jusqu'à 44. Les nuits demeureront chaudes également, avec un mercure près de 20 degrés. Le centre du Québec, l'Estrie et plusieurs autres régions sont visées par ce bulletin météorologique spécial. Et à l'approche de la journée des déménagements, la situation du logement demeure préoccupante dans la MRC d'Arthabasca. Selon l'Office d'habitation du centre du Québec, 22 ménages n'avaient toujours pas trouvé de logement pour le 1er juillet, en date de vendredi dernier. De ce nombre, 7 sont à la rue et doivent être hébergés temporairement chez des proches, dans des organismes communautaires ou dans des solutions de fortune. C'est ce qui complète vos informations. 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

Hey, sortez vos maillots et votre crème solaire parce que l'été passe en deuxième vitesse. Selon le Journal de Montréal, ce matin, on se dirige tout droit vers notre première vraie canicule de la saison cette semaine dans le sud du Québec. On parle de températures qui vont filtrer avec le 30 degrés, mais assez l'humidex, là. Le ressenti va dépasser les 35. Ah, ouais, ça va être chaud sur un moyen temps. Bref, tu sais, ça va être collant, alors faut s'hydrater, là. Y a pas de formule magique. Si vous avez une piscine, ben, contactez-moi parce que moi, j'en ai pas. Mais sinon, buvez de l'eau, c'est ça qui est important. Et pour vous aider à rester au frais, ben, on s'offre une petite brise de douceur avec une balade absolument magnifique. C'est Hero d'Enrique Iglesias à Viva. 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

0: Si vous cherchez de quoi occuper les enfants ou juste une belle façon de passer du temps avec vos proches, c'est l'activité idéale pour votre milieu de semaine. Et c'est ce mercredi 1er juillet. Déjà, on a déjà fait plus que la moitié de l'année. Ça n'a pas de bon sens. Mais hey, on va célébrer la fête du canal. Hein? Et du côté de Victoriaville, ils ont préparé tout un après-midi festif et complètement gratuit au parc Jean Béliveau. Et les festivités commencent dès 17h30. Et croyez-moi, il y en a vraiment pour tous les goûts et tous les âges. Là. Le tout, tu sais, mettons, les tout-petits vont pouvoir se défouler dans les jeux gonflables, se faire maquiller. Il y a même une murale collective à peindre avec l'artiste Eugénie Marié. Côté musique, le concept est vraiment cool. Okay? Écoutez bien ça, c'est le fameux Autobus Mixbox Studio qui débarque dans le parc avec un concept de Coco Rose suivi d'un DJ invité pour finir la soirée en dansant. Bref, une ambiance ultra conviviale en plein air. C'est dur à battre pour le congé. Alors, amenez vos chaises, votre crème solaire et on s'amuse en grand. Parlant de s'amuser, on prend une courte pause et quand on va revenir, on va s'amuser avec Madonna et Sabrina Carpenter. Bring Your Love à Viva. Restez là.
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Septième saison de Révolution, c'est le temps de vous brancher parce que là, tout le monde en parlait depuis ce matin. Les journaux en parlent, la télé en parle, la radio en parle. Donc, on lève le voile là, sur le couple gagnant qui a littéralement mis le feu à la scène pour repartir avec les grands honneurs. J'en ai même pleuré hier en le regardant. Puis en passant, là, juste avant de dire, parce que si vous l'avez pas écouté, là, le niveau de talent était tout simplement irréel cette année. Et les danseurs, hey, se sont surpassés jusqu'à la toute dernière seconde. Donc, félicitations aux champions Véronique et Laurent qui ont remporté dimanche soir la 7e saison de Révolution. Ah, ils nous ont fait vibrer sur un moyen temps tout au long de la saison, là.

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1: On le sait, le Festival international de jazz de Montréal le bat son plein en ce moment et les soirées sont absolument magiques. Moi, je peux aller, par exemple, là, mais je connais du monde qui sont allés, mais t'as pas besoin d'aller voir le Festival de jazz international à Montréal pour savoir ce qui s'est passé. Ben, tu sais, c'est un spectacle qui a pris une tournure un peu trop intense hier soir, comme on l'a appris là, dans les journaux. Il y a pas moins de 6 spectateurs qui ont dû être hospitalisés durant d'urgence en plein milieu du concert du groupe culte Angine de Poitrine. On se rassure tout de suite, là, les nouvelles sont bonnes ce matin et tout le monde est hors de danger, mais les ambulanciers sur place ont eu toute une frousse là, en voyant les appels s'accumuler. Puis il y avait du monde, là. C'est à se demander si la chaleur qui était là des derniers jours, là, ou la performance complètement survoltée de la formation qui a fait grimper le rythme cardiaque de la foule à ce point-là. Puis, tu sais, quand tu t'en vas dans des festivals comme ça, admettons, si tu t'en vas cette semaine, je sais qu'il va y avoir des grosses chaleurs. Buvez de l'eau. C'est peut-être con, là, tu sais, on le dit souvent, mais c'est important de boire de l'eau, la gang, là. En plus, on en a qui coule du robinet, là. C'est gratis de même. Tu remplis ta bouteille d'eau, puis tu pars avec ça directement au festival. Mais c'est quand même fou, là. Donc, durant les festivités, n'oubliez pas de boire de l'eau, s'il vous plaît. Mais il faut quand même avoir du plaisir. Parlant de plaisir, tout à l'heure, on va pouvoir s'offrir Alex Warren avec Fever Dream à Viva. Restez là.
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5: Bonjour, ici Claude Marquis. Voici vos actualités. Environnement Canada prévient qu'un important épisode de chaleur touchera plusieurs régions du sud du Québec de mercredi à samedi. Les températures atteindront entre 30 et 33 degrés, mais avec l'humidex, la température ressentie pourrait grimper jusqu'à 44. Les nuits demeureront chaudes également, avec un mercure près de 20 degrés. Le centre du Québec, l'Estrie et plusieurs autres régions sont visées par ce bulletin météorologique spécial. Et à l'approche de la journée des déménagements, la situation du logement demeure préoccupante dans la MRC d'Arthabasca. Selon l'Office d'habitation du Centre du Québec, 22 ménages n'avaient toujours pas trouvé de logement pour le 1er juillet, en date de vendredi dernier. De ce nombre, 7 sont à la rue et doivent être hébergés temporairement chez des proches, dans des organismes communautaires ou dans des solutions de fortune. C'est ce qui complète vos informations. 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

afin de planifier vos vacances d'été, ma gang de chanceux, chanceuses, vous avez peut-être pensé à utiliser l'intelligence artificielle, comme par exemple ChatGPT, pour bâtir, un itinéraire ou dénicher des hôtels. Eh bien, prudence, mesdames, messieurs, dans un article du Journal de Montréal, ils nous mettent en garde contre deux pièges. Le premier, ce sont les itinéraires complètement désuets. Donc, l'IA peut vous suggérer un resto fantastique ou une activité incontournable qui a fermé ses portes il y a 3 ans parce que ses données sont pas toujours à jour. Et le deuxième piège, c'est la prolifération des faux avis. Je m'explique. Il y a des fraudeurs qui utilisent l'IA pour inonder le web de commentaires ultra positifs pour des chalets ou des hôtels médiocres, voire inexistants. Fait que si, admettons, tu utilises l'IA, là, oui, ça peut être pratique puis inspirant, mais validez toujours les infos vous-même sur les sites officiels pour éviter les mauvaises surprises. Et pour planer en toute sécurité, sans aucune fausse note, on s'installe confortablement sur notre petit nuage avec le grand Bryan Adams et son succès Cloud No. 9 à Viva.

0: Bon, là, mettons, si je vous demandais de changer une seule petite habitude dans votre routine soir pour booster votre mémoire, est-ce qu'on le fait? On le fait-tu? On le fait, mais avant, je vais vous expliquer c'est quoi, par exemple. Parce que dans un article publié dans le magazine Science et Vie, le seul fait de se brosser les dents avec sa main non dominante, ça veut dire la gauche pour les droitiers et la droite pour les gauchers, ben ça ferait des miracles, mon ami, là, dans ton cerveau, là, de la magie comme si t'allais à Disney, là. En gros, quand on fait ça, on force notre cerveau à sortir complètement de son mode de pilote automatique, parce que tu sais, quand tu brosses tes dents avec ta main dominante, ben tu le fais sans t'en rendre compte, là, c'est instantané. Ça crée, mais si tu switches de main, et mon ami, ça crée un léger inconfort. Et c'est exactement là que la magie opère. Cet effort oblige à ton cerveau à avoir des nouveaux mouvements puis activer des nouvelles connexions. Puis là, tu pourras avoir des super pouvoirs. Tu vas sortir de là comme étant Superman. Quand j'ai lu cet article-là, je me suis dit, à quoi ça sert? Moi, je veux juste me brosser les dents puis je veux finir ça le plus rapidement possible. Mais si ça tente, par exemple, de changer de main en te brossant les dents, ben, vas-y, fais-le. On prend une courte pause, je vais aller l'essayer. Mal essayé, je vous reviens avec ça là dans les prochaines minutes. Quand on revient, Morgan Wallen, Tate McRae, What I Want à Viva. Restez là.
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Pour les gens qui m'ont écouté tout à l'heure, je disais que si vous vous brossiez les dents avec votre main non dominante, eh bien, ça va booster des trucs dans votre cerveau. Ça va aider votre cerveau à avoir des nouveaux liens. Puis tout ça, je suis allé essayer ça, plus jamais je vais faire ça. Plus jamais, c'est une mauvaise idée. Mais faites-le à la maison, là, si ça vous tente avec vos enfants. Vous allez rire, là, moi, mes collègues de travail, ils ont ri de moi, ils ont ri de moi, ils ont ri de moi. Ceux qui n'auront pas à se brosser les dents dans la même salle de bain, c'est le fameux showbiz. Guillaume Lemieux, Thivierge et Émilie Bégin ont officiellement confirmé qu'ils ne sont plus ensemble après plusieurs années de vie commune. Un mariage, un petit garçon, le couple a choisi de prendre des chemins différents. Et dans une déclaration qui a été partagée avec beaucoup de maturité, ils ont mentionné que cette décision s'est faite dans le respect et la bienveillance. Parce que, tu sais, on sait, les séparations puis tout ça, c'est difficile. Et que leur propriété absolue reste le bien-être de leur fils et de leur famille recomposée. On sait à quel point, hein, ils étaient tricotés serrés et complices autant dans la vie que sur nos écrans. Alors, c'est une annonce qui touche beaucoup, beaucoup le public. Et on leur souhaite, bien évidemment, beaucoup, beaucoup de douceur pour la suite des choses. On est de retour en musique avec Maria, Ricky Martin à Viva.

à l'après-midi. C'est déjà tout pour cet après-midi. Mon nom, c'est Oli Bombardier. On se retrouve dès demain, dès 13h, au même poste. Même, je te le dis, je change pas de place. Puis on change pas de place. Donc, demain, dès 13h, vive à l'après-midi. Je vais vous accompagner. Mais sinon, dans les prochaines minutes, je laisse ma place à Diane Simard pour Vive à la Casa. Oh, dès 16h. Qu'est-ce que vous allez pouvoir entendre en musique? Elle commence ça fort, Diane, là. Oh que oui, Matt Lang, She Stole My Truck, ça c'est bon. Puis nous, on finit sur une bonne note avec les Cowboys fringants comme Joe Dassin à Viva. Bye bye, à demain tout le monde.

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4: Bonjour, ici Claude Marquis. Voici vos actualités. Un nouveau complexe commercial verra le jour à Victoriaville d'ici la fin de 2027. L'Aublat investira plus de 10 millions de dollars pour construire un nouveau Maxi et un Pharmaprix sur la rue des Anémones, près de la route 161. Le projet permettra la création d'environ 95 emplois et devrait aussi générer d'importantes retombées économiques pendant les travaux. La table des MRC du Centre du Québec juge largement insuffisante l'aide supplémentaire de 249 000 $ accordée par Québec pour lutter contre l'itinérance dans la région. Les partenaires régionaux réclamaient plutôt plus de 627 000 $ afin de répondre à la hausse des besoins. Selon le dernier dénombrement, 526 personnes étaient en situation d'itinérance au centre du Québec en avril 2025, une augmentation de 27 % en 3 ans. Environnement Canada prévient qu'un important épisode de chaleur touchera plusieurs régions du sud du Québec de mercredi à samedi. Les températures atteindront entre 30 et 33 degrés, mais avec l'humidex, la température ressentie pourrait grimper jusqu'à 44. Les nuits demeureront chaudes avec un mercure près de 20 degrés. Le centre du Québec et plusieurs autres régions sont visées par ce bulletin météorologique spécial. Et à l'approche du 1er juillet, 22 ménages de la MRC d'Arthabasca sont toujours à la recherche d'un logement, selon l'Office d'habitation du centre du Québec. Depuis le début de l'année, le service d'aide à la recherche de logement a accompagné 172 ménages de la MRC, un nombre en hausse par rapport à l'an dernier. C'est ce qui complète vos informations. 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
1: Je vous souhaite un excellent retour. Bienvenue dans Viva la Casa en mode été. Diane Simard qui est très heureuse de tenir le phare de Patrick Langlois et de Julie Dupage pour cet été. Très heureuse d'être à l'affût et dans cette case horaire pour cette belle saison estivale. Qu'est-ce que vous avez prévu de faire? Comment on fait avec les enfants qui, officiellement, oui, on le sait très bien, sont en congé? Alors là, on n'est pas des géos, on veut pas se transformer en animateur de camp de jour non plus, mais quelques pistes de solutions pour que les jeunes réussissent à rester stimulés aussi, hein, garder leur cerveau en action. Mais tout en étant en mode vacances aussi, puis c'est pas trop prenant, ni pour eux, ni pour nous. Alors, on va s'en jaser de ça dans le retour. Environnement Canada nous parle d'une vague de chaleur dans certaines parties du Québec. Alors, on va en jaser également. Et je veux vous parler du phénomène aussi angine de poitrine, parce qu'il y a eu une foule record en fin de semaine dans le cadre du Festival de jazz de Montréal. Mais comment vous vous sentez, vous autres, quand vous êtes dans une foule comme ça? Alors, un petit guide spectateur qui s'en va voir un show où il y a beaucoup de monde. Ça va peut-être nous servir aussi pour le Festival d'été de Québec qui est à venir. D'autres grands festivals aussi dans la région. Il y en, dans la région, oui, mais partout au Québec, il y en a beaucoup. Alors, on aura l'occasion de s'en rejaser. Puis aussi, je sais pas si vous êtes comme moi, une petite dent sucrée, quand j'ai le goût de manger un petit carré de chocolat, là, peux-tu être bon, pas tout fondu, pas non plus blanchi avec le sucre qui a comme changé de substance. Comment le conserver quand on est à l'été comme ça? On aura l'occasion de s'en jaser. Avec, évidemment, de la belle visite avec nous autres. Dans la prochaine heure, entre autres, je vois Elton John qui s'invite en musique avec Dua Lipa, la nouvelle mariée. Kate Ryan sera là aussi. Fergie, Ray. On aura Céline Dion aussi qui s'amène. Un bon classique de R.E.M. Et pour tout de suite, c'est Matt Lang qui est là avec She Stole My Truck. Une pièce qu'on va retrouver sur son nouvel album qui s'en vient le 23 octobre.

le genre de bon classique qui pourrait jouer pendant le lunch 80-90-2000 que je vous invite à ne pas manquer en semaine à Viva. Notre prochaine invitée va nous offrir de la nouveauté ce vendredi, très attendue. Bonjour, pardon, merci, nouvelle chanson de Céline Dion qui s'installe pour tout de suite avec tout l'or des hommes. Et dans un instant, comment bien conserver son chocolat en plein été? On y revient parce que quand on a un goût de chocolat, faut qu'il soit bon maintenant. Merci de choisir Viva.

0: Je dirais pas que je passe à travers une barre, là, mais quand j'ai une envie de manger un carré ou deux de chocolat, est-ce qu'il peut être bon, s'il vous plaît? Parce que là, quand arrive l'été comme ça, là, je peux vous dire que c'est un peu difficile de garder ça à bonne température, correct. On a tendance à placer nos chocolats au frigo, mais c'est pas nécessairement le meilleur endroit. Non, le magazine Coup de pouce me donne quelques indices concernant mon chocolat pour le garder dans un endroit où il va bien se conserver, parce que contrairement à ce qu'on peut penser, le réfrigérateur, c'est pas le meilleur endroit pour garder nos tablettes de chocolat, parce qu'on parle de l'humidité qu'on y retrouve qui peut provoquer ce qu'on appelle un blanchiment du chocolat. Alors, c'est un phénomène qui crée comme une fine couche blanchâtre à la surface. C'est causé par le sucre, soit par le gras aussi qui se sépare avec des effets de variation de température. C'est pas dangereux pour la santé, là, mais tu sais, il n'y a pas le même goût, pas la même texture. Pis c'est comme trop dur quand on le sort du frigo. Donc, faut prévoir. Faut dire, bon, dans une heure, je vais avoir le goût de manger un petit carré de chocolat. Là, faut le sortir. Non, c'est parce que ça pogne maintenant. Il faut que maintenant, il soit bon quand j'ai envie de l'avoir. Alors, on parle, l'endroit idéal pour conserver votre chocolat, là, c'est environ de 15 à 21 degrés Celsius. Et l'idée, c'est de garder une température constante. C'est dur, là, avec les variations de température qu'on va avoir cet été. Des fois, on place ça dans l'armoire, pas loin du four en plus. Alors là, l'idée, ce serait, je pense, de mettre ça, si vous avez un sous-sol, vous savez, là, l'espèce d'armoire où vous mettez vos canages et vos affaires, je pense que c'est là qu'il faut placer le chocolat. En tout cas, il faut essayer de penser à un endroit où ça varie pas trop la température. Je vais essayer de me trouver des petites cachettes aussi, parce qu'il faut pas trop que ce soit accessible à tous, là, cette affaire-là. Fergie à venir dans un petit instant à Viva. Je vous souhaite un excellent retour dans Viva la Casa en mode été.
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0: vous vouliez partir du Québec pour avoir de la chaleur, ce sera pas nécessaire de le faire selon Environnement Canada, là, parce que cette semaine, on parle d'une vague de chaleur extrême qui devrait balayer le sud du Québec avec un mercure qui pourrait grimper jusqu'à 33 degrés Celsius et on parle d'un ressenti jusqu'à 44. Donc, évidemment qu'il faut, bien sûr, avoir de l'eau à proximité, idéalement aussi. On peut y aller avec un ventilateur, s'il vous plaît. Est-ce qu'on pourra avoir l'air climatisé quelque part aussi? Alors, on a des avertissements de chaleur là qui partent de mercredi à samedi. Alors, ça dépend des endroits où on se trouve. Hein? Alors, ce bulletin-là touche les secteurs de l'Outaouais, de la Montérégie, de l'Estrie, des Laurentides, de Lanaudière, de Laval, de Montréal et du centre du Québec. Donc, soyez à l'affût surtout et gardez-vous bien hydraté. Et pensez-y parce que quand on peut le prévoir un peu à l'avance, c'est un peu moins choquant que quand ça arrive d'un coup. Hein? Mais chose certaine, si vous cherchez une canicule, ne partez pas parce que ça a l'air que au Québec, on l'aura cette semaine. À venir dans un petit instant, Laurence Saint-Martin en musique et Elton John sera là avec Dua Lipa sur Cold Heart. Merci de choisir Viva la Casa en mode vacances. 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

Notre étoile montante québécoise du country qu'on vient de s'offrir, Laurence Saint-Martin, qui va s'envoler vers la Suisse la semaine prochaine. Alors, on va lui souhaiter un bon voyage à l'avance. Et elle se promène un peu partout au Québec également pour présenter son nouvel album ailleurs qu'elle nous a offert le 8 mai dernier. Prochaine date à l'horaire, c'est ce vendredi du côté de

0: 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Olivia Dean à venir et Kesha dans un instant. 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
9: Bonjour, ici Claude Marquis, voici vos actualités. Un nouveau complexe commercial verra le jour à Victoriaville d'ici la fin de 2027. Loblaw investira plus de 10 millions de dollars pour construire un nouveau Maxi et un Pharmaprix sur la rue des Anémones, près de la route 161. Le projet permettra la création d'environ 95 emplois et devrait aussi générer d'importantes retombées économiques pendant les travaux. La table des MRC du Centre du Québec juge largement insuffisante l'aide supplémentaire de 249 000 $ accordée par Québec pour lutter contre l'itinérance dans la région. Les partenaires régionaux réclamaient plutôt plus de 627 000 $ afin de répondre à la hausse des besoins. Selon le dernier dénombrement, 526 personnes étaient en situation d'itinérance au centre du Québec en avril 2025, une augmentation de 27 % en 3 ans. Environnement Canada prévient qu'un important épisode de chaleur touchera plusieurs régions du sud du Québec de mercredi à samedi. Les températures atteindront entre 30 et 33 degrés, mais avec l'humidex, la température ressentie pourrait grimper jusqu'à 44. Les nuits demeureront chaudes avec un mercure près de 20 degrés. Le centre du Québec et plusieurs autres régions sont visées par ce bulletin météorologique spécial. Et à l'approche du 1er juillet, 22 ménages de la MRC d'Arthabaska sont toujours à la recherche d'un logement, selon l'Office d'habitation du centre du Québec. Depuis le début de l'année, le service d'aide à la recherche de logement a accompagné 172 ménages de la MRC, un nombre en hausse par rapport à l'an dernier. C'est ce qui complète vos informations. 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
1: Toujours Diane Simard en place avec vous autres dans Viva la Casa en mode été. Très privilégié de vous accompagner avec, entre autres, dans la prochaine heure, des idées pour garder le cerveau de nos enfants éveillés, pour éviter la fameuse glissade de l'été. C'est comme ça que la prof de troisième année de mon fils l'a nommé. Alors, pour à un moment donné, ils sont super stimulés pendant l'école. C'est correct, les vacances. Mais pendant deux mois, tu lis plus, tu fais plus de mathématiques, tu fais plus de sciences. Alors, quand tu retournes sur les bancs, c'est comme à réapprendre un peu. Alors, comment éviter ça? C'est simple, on se transforme pas en prof, je vous le dis tout de suite. C'est juste de les garder éveillés dans leur apprentissage. Donc, on va s'en jaser. Aussi, je sais pas si vous avez vu ça, full monstre pour le phénomène angine de poitrine au Festival de jazz de Montréal le samedi soir. Une foule record, ça n'a pas de bon sens, mais je sais pas si vous êtes comme moi puis vous sentez un petit peu pris là quand vous allez voir un spectacle puis qu'il y a du monde puis que tu t'es plus capable de bouger. Alors le petit guide parfait là, du spectateur dans une grande foule, on aura l'occasion de s'en jaser à travers de l'excellente musique. À part de ça, on aura entre autres Bleu Jeans Bleu avec la chanson la plus populaire en ce moment au Québec, Scotch and Posh. On aura aussi Jennifer Lopez, David Guetta. On va s'offrir du Corneille Pink, Ella Langley aussi. On aura Roxane Bruno, Kesha et c'est Olivia Dean qui s'invite pour tout de suite avec Man I Need dans Viva la Casa.

Kesha et TikTok dans Viva la Casa, elle qui va venir nous visiter dans deux semaines à peine, en 15 juillet au Festival d'été de Québec. Alors, je sais pas s'il va y avoir une foule record, tout comme ça a été le cas pour Angine de Poitrine au Festival international de jazz de Montréal samedi. On parle d'une foule estimée à des centaines de milliers de personnes. Les organisateurs avaient pas vu un tel achalandage depuis Stevie Wonder. Alors, on en parle dans un instant et le petit guide pratique du spectateur qui va voir

0: Étiez-vous parmi la foule record du Festival de jazz à Montréal samedi soir parce que le directeur général a annoncé sur sa page Facebook qu'Angine de Poitrine a tiré l'une des plus grosses foules de l'histoire de l'événement. Il y avait tellement, mais tellement de monde que même certains spectateurs qui souhaitaient se rendre à la salle de spectacle qui était sur Sainte-Catherine-Ouest ont raté le concert qui avait lieu en salle parce qu'ils n'arrivaient pas à se rendre. Parce que c'était pas loin de la salle principale où performait Angine de Poitrine. Alors, résultat, ben il y a eu quelques coups de chaleur, des personnes qui ont eu besoin d'aide. On parle là, au total de 6 spectateurs hospitalisés, 4 qui ont refusé de l'être, qui ont subi là, divers problèmes de santé graves. Des fois, bon, des coups de chaleur, des chutes avec blessures, mais c'est pas évident quand on arrive pour voir un spectacle puis il y a des foules monstres comme ça. Alors, petit guide du spectateur qui va voir un show, il va avoir beaucoup de monde. Alors, selon mes recherches, il faut préparer notre visite en repérant d'abord les issues de secours aussi. Alors, il faut voir où est-ce que, par où on peut sortir si jamais on sent qu'on va pas bien, si on a besoin d'évacuer rapidement. Alors, planifier ses déplacements aussi, c'est très bien. On dit aussi là, de rester hydraté, mais d'éviter de consommer trop d'alcool parce que ça peut altérer notre vigilance et notre réactivité, si on va se le dire. Et on parle d'avoir une position là, stable, comme jambes écartées, mais un pied devant l'autre. De garder nos bras aussi légèrement pliés devant notre poitrine pour nous protéger si jamais la foule a l'air de vouloir bouger. Alors, comme ça, ça peut nous protéger et nous sécuriser. Alors, évidemment qu'il faut penser à notre sécurité dans ce temps-là, hein, parce que c'est dur de bouger rapidement. Ella Langley s'invite dans un petit instant pour Viva la Casa en mode été avec, oui, la pièce qui est au top des palmarès, Chosing Texas, dans un instant. 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

La période des vacances pour les parents est peut-être pas arrivée, mais celle des enfants, oui. Comment les stimuler pendant l'été, tout en les laissant s'amuser, puis en nous libérant également. On en reparle dans un instant. Pour tout de suite, voici Corneille à Viva.

Je sais pas il y a quel âge le vôtre, mais moi j'en ai un de 9 ans à la maison. Il vient de finir sa troisième année, puis oui, on est en période de vacances. Et avant de partir, sa prof avait dit à mon garçon, là les enfants, faites attention à la glissade de l'été. Hein? Ça oui, les glissades d'eau, c'est plaisant, mais la glissade de l'été pour un prof, c'est comme, là on a appris plein de choses, mais là tu pars en vacances 2 mois, puis quand tu vas revenir, ben tout va être à refaire un peu parce que t'auras pas lu, t'auras pas fait de mathématiques. Alors comment faire en sorte là que nos enfants, mettons de 6 à 12 ans, restent stimulés pendant l'été, mais qu'ils s'amusent quand même? Alors là, j'ai pigé ça.

0: Le salon de l'apprentissage, on dit que la clé, c'est de miser sur le jeu, la curiosité et les découvertes. On n'est pas des géos, OK? On essaie juste d'encadrer la patente. Alors, on dit qu'on n'a pas besoin d'imposer des longs romans. On les encourage à lire, mais autrement. Donc, lecture de BD, magazines jeunesse, des livres documentaires sur leur passion, sciences, sports, animaux. On fait des petits tours à la bibliothèque également. On glisse des mathématiques en douce. Admettons, on va faire l'épicerie et on les invite avec nous autres à comparer les prix. On y va quand on a le temps de faire ça. Calculer le total, quand on cuisine, on mesure les ingrédients, comment on fait pour doubler une recette, comment je calcule ça. Alors, faut qu'ils se cassent le coco un peu, hein. Jeux de société, casse-tête, cartes, ce qui stimule la logique également. La science, version plein air, mettons un laboratoire à ciel ouvert comme le parc, hein. Observer les insectes, on note la croissance d'une plante. On peut fabriquer un volcan sur ses bains hautes avec du bicarbonate et du vinaigre, ça pogne au bout. L'art sous toutes ses formes également, donc on sort les craies pour aller faire des dessins sur le trottoir, ça prend pas grand-chose des fois. Bricolage avec des objets recyclés. Le mouvement toujours, hein, vélo, randonnée, danse dans le salon. Alors, faut les faire bouger, ces enfants-là aussi. Un projet personnel, l'été, c'est le moment parfait pour que l'enfant se lance dans quelque chose qui lui tient à cœur, comme construire une cabane, tenir un petit journal, apprendre une recette, inventer une BD, donc un projet qu'il va s'approprier puis il va y retourner de temps en temps. Alors ça peut être des pistes de solutions pour les aider à rester éveillés puis à nous décharger aussi. Hein? Jennifer Lopez et David Guetta à venir dans Viva la Casa. 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

c'est Jerry qui vous attend dans les prochaines minutes pour les Hits à pattes version estivale. Et il va nous parler d'une attraction touristique à l'image de Coldplay. Et il va nous jouer une chanson unique avec une ligne de basse historique. Alors, c'est à surveiller dans les prochaines minutes. Diane Simard vous souhaite un excellent début de soirée à Viva. Et on se rejase demain en avant-midi tout de suite après On part ça de même. Et également pour Viva la Casa en mode été dès 16h. Ciao, à demain! 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
4: Bonsoir, ici Claude Marquis. Voici vos actualités. Un nouveau complexe commercial verra le jour à Victoriaville d'ici la fin de 2027. Loblaw investira plus de 10 millions de dollars pour construire un nouveau Maxi et un Pharmaprix sur la rue des Anémones, près de la route 161. Le projet permettra la création d'environ 95 emplois et devrait aussi générer d'importantes retombées économiques pendant les travaux. Et la table des MRC du Centre du Québec juge largement insuffisante l'aide supplémentaire de 249 000 $ accordée par Québec pour lutter contre l'itinérance dans la région. Les partenaires régionaux réclamaient plutôt plus de 627 000 $ afin de répondre à la hausse des besoins. Selon le dernier dénombrement, 526 personnes étaient en situation d'itinérance au Centre du Québec en avril 2025, une augmentation de 27 % en 3 ans. C'est ce qui complète vos informations. 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
2: Oh, on en a eu une chaude au Québec aujourd'hui et c'est pas terminé, ce n'est que le début de l'été. Non, je ne m'appelle pas Patrick Langlois. Mon nom, c'est Jerry Castonguay. C'est moi qui prends la relève en soirée et j'ai pas la prétention d'avoir autant de connaissances musicales que Pat, mais quand même, je me débrouille très bien. On va découvrir des choses ce soir, c'est sûr, parmi tous les numéros 1 des différentes époques. On va revenir dans les années 80. On va prendre des nouvelles de Maroon 5 qui doivent se débrouiller avec des plans de dernière minute et aussi une attraction à l'image de Coldplay. Mais on va commencer avec un hit de 2013, One Republic. Voici Counting Stars dans les hits à Pat à Viva.

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1: Celui qui nous a accompagné dans les dernières minutes, c'est Ed Sheeran. Très peu de gens le savent, mais lui, il a pas de téléphone intelligent. Hein? Non, il se promène avec sa tablette. Si vous voulez lui écrire, faut lui envoyer un courriel. C'est un magnat de l'immobilier aussi. Hein? Lui, il fait plus d'argent avec ses blocs qu'avec sa musique. Je suis pas sûr de ça, par exemple. J'avance cette idée, mais il y en a quand même pas mal. Là, on revient en 2004 avec la chanson qui, planétairement, a vraiment mis Maroon 5 sur la map. D'ailleurs, les organisateurs de festivals de musique en France cassent la tête en ce moment parce qu'au Château Chambord, on a dû annuler 3 grands spectacles avec Aurel San, DJ Snake, mais aussi Maroon 5 en raison de la canicule qui sévit. Hey, on a des températures jusqu'à 40-45. Il y a des gens qui soulignent que l'asphalte fond littéralement. Il y a des magasins qui sont aux prises avec des pénuries de ventilateurs et de climatiseurs. Ça brasse en Europe et eux, ben, font les frais de ça. Faire les frais pendant une canicule. Quel bon jeu de mots. Bravo! Je m'applaudis moi-même. Les voici ceux qui ont dû annuler pour venir jouer chez nous. Maroon

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1: Bon lundi soir, peut-être que vous avez terminé votre journée au travail et là, peut-être que c'est votre dernière semaine avant les vacances. Que diriez-vous de vous payer un voyage à Paris? Bon, là, c'est sûr qu'il fait pas mal chaud de ce temps-là, mais quand même, il y a des belles choses à voir. Il y a une expérience immersive géante qui a été conçue à l'album Moon Music, baptisé A Film for the Future, qui transforme complètement l'Atelier des Lumières en France, à Paris, en immense spectacle 360 degrés, où les murs, le sol et le plafond s'animent au rythme de la musique du groupe Coldplay. Puis 150 artistes de 45 pays ont créé des œuvres visuelles inspirées justement des différentes chansons de Coldplay. Ça a déjà connu du succès à Londres, Manchester, Séoul, mais là, ça s'installe à Paris, qui sait, peut-être au Québec prochainement. Une des grandes chansons de Coldplay en 2008, nous à ton retour avec Fix You à Viva durant les hits à Pat.
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Si on parle de musique dans les années 80, on peut pas ne pas parler du synthétiseur qui est arrivé partout. Tous les musiciens voulaient l'intégrer dans leur musique, si bien que les puristes du rock l'ont intégré et c'est devenu le New Wave. Mais il y a des irréductibles qui ont décidé de laisser de côté le synthétiseur. Dans les années 80, il y a un band, okay, qui au départ était un groupe jazz-funk britannique avec un bassiste qui s'appelle Mark King. Il s'appelle Level 42. Et eux ont décidé de rester loin de ça, mais ils ont quand même frappé un grand coup avec la chanson Lessons in Love, leur plus grand succès mondial, qui a failli ne jamais devenir ce qu'on connaît aujourd'hui parce que le refrain a été complètement retravaillé à la dernière minute. C'est une bonne décision. Pour les mélomanes, écoutez la basse là-dedans parce que Mark King, pour certains musiciens, c'est l'inventeur du slap bass. Alors on le retrouve là-dedans. Pour les nostalgiques, écoutez le refrain. Ce qui est le plus fascinant là-dedans, c'est que c'est 4 minutes avant l'enregistrement qu'ils ont décidé d'arrêter les paroles. Puis il y en a du synthé, pas le choix. Level 42, Lessons in Love. À Viva!

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1: Bon, ben, c'est là-dessus que notre playlist s'achève pour les hits à Pat, mais ça va continuer avec les activités qu'il y a à faire chez nous cette semaine. On vous accompagne jusqu'à minuit ici à Viva, puis on va partir ça au retour avec un hit de feu. Il parcourt le Québec dans les festivals, il remplit les salles partout où il passe. Il fait partie de l'âme des Cowboys fringants. JF posé avec Emmêlé dans ses cheveux, c'est tellement bon. C'est à mon sens la chanson la plus forte de ce premier album solo qu'il nous a offert, Les Amours Seconde Main. Vous écouterez ça, penserez à moi, puis moi je vais vous retrouver demain midi dans le Lunch 80-90-2000. Mon nom c'est Jerry Castonguay, bonne soirée!
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2: Bonsoir, ici Claude Marquis, voici vos actualités. Un nouveau complexe commercial verra le jour à Victoriaville d'ici la fin de 2027. Loblaw investira plus de 10 millions de dollars pour construire un nouveau Maxi et un Pharmaprix sur la rue des Anémones, près de la route 161. Le projet permettra la création d'environ 95 emplois et devrait aussi générer d'importantes retombées économiques pendant les travaux. Et la table des MRC du Centre du Québec juge largement insuffisante l'aide supplémentaire de 249 000 $ accordée par Québec pour lutter contre l'itinérance dans la région. Les partenaires régionaux réclamaient plutôt plus de 627 000 $ afin de répondre à la hausse des besoins. Selon le dernier dénombrement, 526 personnes étaient en situation d'itinérance au centre du Québec en avril 2025, une augmentation de 27 % en 3 ans. C'est ce qui complète vos informations. 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

Bon lundi soir à Victoriaville, c'est toujours un plaisir de vous accompagner. On est le 29 juin, Danaë Thériault qui est avec vous jusqu'à minuit. Et qu'est-ce qui se passe dans l'actualité cette semaine? Ben, on a un épisode de chaleur qui est attendu dans le sud du Québec. Si vous voulez plus d'informations là-dessus, dirigez-vous sur monvicto.com. L'article est en ligne. Merci de nous avoir choisis. On va passer une belle soirée en ce lundi.

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Bon, ben, on peut pas passer à côté du fait que la fête du Canada, c'est ce mercredi. Donc, on se donne rendez-vous dès 17h30 au parc Jean Béliveau pour célébrer le tout. Et vous allez vraiment avoir une soirée remplie d'activités variées et surtout gratuites, comme par exemple des jeux gonflables. On a un spectacle de Coco Rose sur le Mix Bus Studio, un DJ invité aussi. Vraiment une belle occasion pour se retrouver. C'est super familial, plein d'activités. Si vous voulez savoir tous les détails et la programmation complète, dirigez-vous sur le site victoriaville.ca dans le calendrier des événements. Là, vous allez voir Fête du Canada.

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5: Voici vos nouvelles, Arsenal Média. Le gouvernement du Québec investit 142 000 $ pour des travaux à la Grande Tourbière de Villeroy dans le parc régional des Grandes Coulées. Le financement servira à la MRC de l'Érable pour réaménager le sentier, rénover les infrastructures et soutenir des activités de conservation et de sensibilisation. Les travaux s'échelonneront jusqu'en 2027 avec une réouverture prévue au printemps 2028. Le gouvernement fédéral annonce un investissement de près de 34 millions de $ pour soutenir 52 entreprises et organismes du secteur bioalimentaire québécois. Dans la région, Fruits d'or, basé à Villeroy et Plessisville, obtient 2 millions de $ pour appuyer ses activités de transformation de canneberges et de bleuets. L'équipe de hockey Cascade Elite Canimex M17 AAA changera d'identité la saison prochaine pour devenir le Piché M17 AAA, à la suite d'un partenariat de 3 ans avec une entreprise de Daveluyville. Les dirigeants soulignent l'importance de ce partenariat pour la relève sportive, tandis que Canimex quitte après 2 décennies d'implication auprès de l'organisation. Côté météo. Ce soir, risque d'averse avec une température autour de 19 degrés. Cette nuit, faible pluie avec une température de 16 degrés. Et demain, de la pluie avec un mercure avoisinant les 19 degrés.
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